0: On vient d'écouter « Creation is pure intuition » de Déclic. C'est quoi le lien entre création et intuition, Yannick ?
1: Alors Christine, l'improvisation et le cortex préfrontal sont le lien entre les deux. Miles Davis par exemple jouait en suivant tout ce que ses doigts savaient avant même que sa tête le décide. Et le neuroscientifique Rex Jung a montré que le cerveau des créatifs désactive temporairement le cortex préfrontal, c'est-à-dire la zone du contrôle, de la vérification et de la censure. En fait, moins tu contrôles, plus tu crées. C'est un peu ce que les artistes savent depuis toujours et ce que la neuroscience confirme enfin.
0: Donc le secret de la création, c'est d'être un peu plus con ?
1: Exactement, c'est d'être un peu plus con temporairement et surtout volontairement. Et tout ça, c'est très très différent.

0: On écoute la fréquence 852 Hz. Ça sonne comme de la physique quantique ou de l'ésotérisme. Mais c'est quoi exactement ?
1: Excellente question. Dans les traditions énergétiques ou ésotériques, 852 Hz active le troisième œil et l'intuition. Côté science, les sons influencent les ondes cérébrales alpha-theta pour la relaxation. C'est assez documenté. Mais malheureusement, aucune écouterie rigoureuse ne lie en fait spécifiquement cette fréquence de 852 Hz à un calme supérieur ou justement au développement du troisième œil et de l'intuition. C'est un effet général, en fait, juste des sons apaisants. En fait, le calme aide à avoir des insights cognitifs. On est un peu dans le franglish pour l'intuition. Et tout ça sans causalité prouvée.
0: Donc, les sciences et l'ésotérisme se rejoignent presque sur l'intuition ?
1: Presque, c'est le terme qu'il fallait ajouter pour être un peu rigoureux. En fait, juste les deux reconnaissent que la relaxation et le calme mental facilitent les pensées intuitives. Mais la science attribue tout ça à des mécanismes cérébraux normaux et non à une fréquence précise. Mais je vous invite en fait à écouter cette fréquence qui est très, très relaxante.

0: Damasio, c'est un personnage dans Harry Potter ?
1: Et non, pas du tout. C'est un neuroscientifique portugais. Il a montré que le corps enregistre des signaux émotionnels avant que le cerveau conscient les traite. Un peu comme parfois les tensions dans la poitrine que vous pouvez ressentir. Un nœud dans le ventre, c'est une sorte de certitude physique avant la certitude mentale. Et oui, l'intuition parle souvent par le corps. Mais attention les gars, elle peut aussi se tromper. C'est ce qu'on nomme parfois intuition n'est qu'un biais de confirmation, une habitude en fait déguisée à une sorte de révélation physique.
0: Mais donc, mon intuition que les lundis, tous les lundis sont nuls, c'est pas de l'intuition ?
1: Eh ben non, pas du tout ! C'est de l'expérience, c'est un pattern appris et compris, et pas vraiment une intuition. Vu que tous les lundis sont nuls, tu le sais parfaitement. Donc, quand dimanche arrive, c'est pas ton intuition qui va te dire que le lundi est nul.
0: C'est mon pattern !
1: Exactement !

0: autant d'elle.
1: Et toi, Yannick, tu fais confiance à ton intuition ?
0: Mais quelle géniale question, Christelle. Je fais toujours confiance à mon intuition, sauf quand je doute. Allez, c'était la fin de Bizarre d'Histoire numéro excellente question.
1: Et à l'intuition, c'est le numéro combien ?
0: À l'intuition, c'est le numéro 15 ou 16, je crois bien. Allez. À réécouter en podcast. Ouais. Eh bien, bisous les gars.

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Waouh, les écailles. Grand banger. Sous l'eau, il y a des poissons. Et les poissons sont contents quand ils voguent au fil du courant de l'eau. Ils se réveillent et décident de partir vers un endroit où il fait plus chaud.

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2: 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Autour d'un cercle de cygnes crépite la joie et la magie. Pitié. 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On envoie Animomo.

Cocorico. Un rayon de soleil passe à travers les coucous. Dans les champs, au bruit des coquelicots, les céréales blondissent. Les violettes poussent le vent. Au fond de l'étang, la tanche tranche l'eau. Le ruisseau entretient la clarté des pétales de magnolia. Un insecte brille, gros comme la feuille de ginkgo, qui hésite sur l'arbre. Le cerisier caresse le temps. Les gentils fantômes entrent par la fenêtre. Un dragon souffle sur les frésias, le petit feu cuit doucement dans l'âtre.

C'était Animomo aux éditions Béton Roman.

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3: Si les planètes s'alignent, et les dégomment. Tara Charlotte, seule dans son monde. Bombarde. Balek.

La Terre a tourné vers le Soleil une seconde fois aujourd'hui. Je trône comme une colonne à sa surface. Tout semble désertique, transparent, hors moi. Tout objet ou image est un tas de calques. Les couleurs fades se superposent jusqu'à m'amollir le cerveau. C'est ma faute. Je n'aurais pas dû. Mon regard sature de vagues, chauds vives, spectres plus solides que le réel. La reconfiguration de mon corps ne semble plus opérer. Les gens s'approchent trop près. Ils sont trop loin. Moi, je reste à moitié débile, longtemps immobile. Je suis si voyant autour de ces draps carmous, charognes vives. Mais tout leur semble parallèle. Rien ne me calcule. Ils ne me voient pas du tout comme un danger, comme un clown ou une erreur. Ils m'éteignent juste. Ce que j'observe est d'un calme dévastateur. Il faut que je retrouve un itinéraire.

0: et bienvenue dans votre nouveau magazine musical à géométrie variable. Avec vous ce soir pour vous partager leur dernier coup de cœur, il y a DJ Wondernad, salut.
1: Salut.
0: DJ Prof, salut.
2: Salut.
0: Et DJ Grégoula, salut.
3: Bonsoir DJ Garance.
0: En quelques mots, une présentation de cette émission.
3: Eh ben, on a mis les guitares un peu au placard, c'est le retour de Prof. Allez,
2: désolé.
3: Place aux machines.
0: Et justement, c'est toi qui commence cette émission, Prof. Qu'est-ce qu'on écoute?
2: On va écouter K.E. Post pour un extrait de son EP Strikes Again.
0: On l'écoute et puis on vous en parle juste après. Vous êtes évidemment dans le secret.

0: Imported Taste de K.A. Pose dans Le Secret pour commencer donc ce nouvel épisode, ce 25e épisode de la saison 16. Et c'est toi, DJ Prof, qui a choisi ce morceau.
1: Oui, alors c'est une sortie, comme vous avez pu l'entendre, très ancrée dans l'histoire de la house de Chicago avec K. Alexis Shelby, donc qui est une figure majeure de la scène, qui est actif depuis la fin des années 80. Alors il a sorti beaucoup de disques sur divers pseudonymes, et notamment sur des labels comme Trax, DJ International, etc. Il est assez proche de figures aussi importantes comme Ron Hardy, Frankie Knuckles. Et voilà, c'est un garçon qui fréquentait déjà jeune ado les clubs mythiques de Chicago, le Music Box, le Warehouse. Et donc Dark Antres, qui est une espèce de label qui sort beaucoup de choses autour de la house, de la new wave, etc., a décidé donc de sortir, de rééditer en fait. Enfin, c'est pas vraiment une réédition parce que ces morceaux ne sont jamais sortis, mais en fait c'est un rassemblement de morceaux qui ont été enregistrés entre 1988 et 1990, qui ont été retrouvés dans les archives personnelles d'une autre figure légendaire de la Chicago house, Mike Dunn. Et donc voilà, on est sur un matériel un peu d'époque, inédit, qui documente une phrase assez directe plutôt de la house de Chicago, qui est voilà, donc c'est assez typique en tout cas de cette période, avec on a des boîtes à rythme, des sons qui saturent, beaucoup de choses qui s'orientent avec des, enfin il y a pas mal de morceaux avec des breakbeats assez funky, voilà. Donc c'est une écriture qui est quand même orientée plutôt dance floor. Alors c'est assez frontal, c'est assez minimaliste forcément, mais voilà, mais ça génère une énergie, je trouve, immédiate, et je trouve que c'est plutôt une sortie qui est plutôt intéressante. Et je trouve que c'est un disque qui documente effectivement une période de la house, mais qui pourrait s'insérer facilement dans des mix contemporains, aux côtés de sorties de Live Record ou de Dirty Blends, etc.
0: Un autre morceau qui donne de l'énergie, Wondernet, c'est The Radiator de Get Down Services.
2: Oui, tout à fait, c'est un petit tube groovy décalé from Bristol. Je me suis dit, tiens, je vais ramener quelque chose de mes bagages de Bristol. Donc Get Down Services, c'est deux copains d'enfance moustachus, Josh Lowe et Ben Sadler, qui chantent de manière nonchalante des paroles cyniques à l'humour pince sans rire bien anglais. Ils décrivent eux-mêmes leur style comme de la disco apocalypse post-Brexit. Leur groupe est né pendant le confinement. Je regarde David avec insistance, qui adore ce genre de référence.
1: Mais oui.
2: Alors que Ben vivait à Manchester et Josh à Bristol. J'en avais parlé ici en 2023 pour leur album Crisp, qui était influencé par la disco, le krautrock, le rock, avec des airs de Sleaford Mods en plus drôle et en moins punk. Et là, début avril, ils ont sorti deux singles, dont ce The Radiator et sa face B Scrub It, avec la même recette, du groove, de l'absurde, sans se prendre au sérieux. Donc le sujet de ce morceau, pour vous donner un peu le ton, c'est se cogner la tête contre un radiateur en y faisant sécher ses chaussettes. Oh là là, j'ai eu du mal à le dire.
1: Faut le répéter plein de fois.
2: Ouais. Ouais, c'est ça, j'ai pas répété avant. Donc plus sérieusement, le groupe explique le délire derrière le titre. Je sais plus lequel qui raconte que cette chanson en fait parle du fait de ne choisir que les combats que l'on est sûr de gagner. Et tout a commencé à cause d'un chauffage qui refusait de s'allumer. Il a pensé à ce réflexe qu'on a tous de taper sur les objets pour qu'ils fonctionnent. Vous savez, la télécommande là. Mmh. Et donc son acolyte lui racontait qu'il menaçait sa PlayStation quand les jeux mettaient trop de temps à charger. Et avec ce petit sentiment de victoire qu'on a quand on a l'impression d'avoir vraiment intimidé physiquement un objet inanimé, voilà, pour
3: même
2: qu'il nous obéisse.
3: Même en tapant dessus, ça fonctionne, c'est ça. Tellement mieux.
2: Mais il y a un côté bizarre, mais qui des fois, ça, voilà, ça marche. Bon, bref, il parle de ça, c'est groovy, c'est dansant, on bouge bien la tête, mais sans se la cogner. Puis voilà, quelques torsions électroniques par-ci, par-là. Ça mêle, voilà, il y a une ligne de basse percutante, il y a une rythmique mécanique qui rappelle un peu LCD Sound System, je trouve. Et puis le spoken word mordant qui fait la marque du duo.
0: The Radiator de Get Down Services dans Le Secret.

0: Art Techno de DJ Jesse dans Le Secret, votre magazine musical à géométrie variable. Un petit morceau de Kuduro qui nous est proposé par Grégoula.
1: Oui, c'est le printemps, on est au cœur du printemps. Il est temps de revenir sur la sortie de DJ Des Ghettos volume 2 sur Principe évidemment. Sorti au mois de mars 2026, qui fait suite au volume 1 qu'on avait présenté. C'était Prof qui l'avait présenté il y a quelques temps. Voilà, autant la première, elle était centrée, le premier volume était centré sur les productions de DJ Des Ghettos plutôt en 2006. Là, le deuxième volume, il tourne plutôt vers le Kuduro angolais qui a été adapté déjà au goût de la jeunesse un peu afro-diasporaïque, c'est-à-dire vraiment donc les jeunes d'Angola ou leurs parents, mais plutôt les jeunes d'Angola qui ont fait le voyage entre l'Angola pour fuir et s'exiler au Portugal et produire et en tout cas transmettre en tout cas la musique qui vient du bled et en l'occurrence le Kuduro qui est vraiment une musique de lutte liée à la guerre civile qui a frappé l'Angola durant la fin des années 80 et toutes les années 90. Et donc, ce qui est intéressant dans celui-ci, c'est que, on voit toujours, on reconnaît toujours ce son si particulier, souvent construit sur le logiciel Fruity Loops, avec des choses un peu rudimentaires, un peu secs, un peu brutales, que moi j'aime beaucoup, très énergiques, très denses,
2: qui ont groovy beaucoup, en même temps.
1: Et évidemment, profondément groovy, évidemment, et qui emmène loin dans la nuit. Et cette compilation. On sent déjà des choses plus nuancées par rapport au volume 1 et qui laisse déjà imaginer ce que deviendra le son entre autres défendu par Principe qu'on évoque très largement ici, qu'on mixe en soirée et très prochainement, vous verrez les DJ du Secret, on ne sait pas quand, on ne sait pas où.
3: Oui, c'est ce que j'allais te demander avant.
1: Mais bientôt, c'est bientôt, bientôt, bientôt, bientôt. C'est si on peut le dire, le 9 juillet à la Guinguette à Lorient, voilà. Et dire aussi qu'à quel point par exemple des artistes comme Arca a été influencé par cette première vague du Batida et Kuduro quand vraiment c'était des CDR etc. Donc c'est vraiment toujours passionnant. On retrouve évidemment dans cette compilation des gens qu'on connaît bien par ici, DJ Marfox, Nervoso, etc. Donc, mais aussi, on retrouve DJ Posoa et aussi, excusez-moi, des choses un peu plus mid-tempo et des choses un peu plus, ce qu'on appelle le Taraxo, avec DJ Fuxao qui est... Qui joue un truc un peu plus alambiqué, un peu plus rugueux encore. Donc vraiment une compilation que j'ai beaucoup aimée une fois de plus et qui doit être prête pour l'été qui arrive.
0: Alors le morceau qui va suivre, c'est un choix que tu as fait, Wonder Ned, Cassidy. Est-ce que toi tu l'emmènerais dans une soirée où tu mixes cet été?
4: Ça dépend, peut-être à l'apéro, en mode tranquille. En tout cas, c'est pas le même esprit là. On part vraiment sur autre chose.
1: Mais je pense qu'elle apprécierait. Elle apprécierait.
4: Oui, sans doute. Mais c'est, je voulais passer ce single donc qui s'appelle Poussière parce que je le trouve vraiment chouette. Et j'avais pas parlé ici en octobre du cinquième album de Cassidy qui s'appelle L'immensité et l'immédiat qui était sorti sur Vietnam. Et là, en fait, elle a sorti deux titres bonus. Donc voilà, j'en profite pour. En parler un petit peu. Cassidy, c'est Pauline Le Keniac, une lyonnaise qui joue notamment dans Satellite Jockey ou qui a joué aussi dans le trio un peu punk Tôle Froide. Alors moi je connais pas Tôle Froide. Et j'aime bien ces chansons entêtantes parce qu'elles sont à la fois délicates, légères, pleines d'entrain, tout en assumant une certaine mélancolie. Et il y a un côté un peu rétro, un peu cristallin aussi, avec une touche psyché. Elle chante en français, les mélodies sont belles, les arrangements sont assez riches. Et je trouve que ça accroche vraiment l'oreille grâce à une certaine science musicale, ou je ne sais pas comment on pourrait appeler ça, mais qui ça donne vraiment l'apparence de quelque chose de simple, mais les compositions, je pense, sont plus complexes qu'elles n'en ont l'air, quoi. Et ça fait penser à plein de trucs, à Stereolab, à Broadcast, à Ennio Morricone, les Beatles, Ellie et Jacques No, les slows de Vladimir Cosma, la pop de Françoise Hardy, enfin bon voilà. C'est vraiment assez riche. Et cette chanson, du coup, elle a eu plusieurs formes, elle explique, parce qu'elle s'est bâtie grâce au travail de ces super musiciens, comme elle les appelle, qui sont en fait aussi des comparses de Satellite Jockey. Et en fait, elle disait que cette chanson lui avait été inspirée un jour à Lyon par une lumière incroyable, quasi apocalyptique, car il y avait une pluie de sable. Alors, je pense que c'est un peu comme notre sable du Sahara qu'on voit des fois là, dans notre Bretagne, et que même si ça arrive souvent, elle trouve que bah voilà, ça donne une sorte d'avant-goût du futur qui nous attend, et ça rappelle
0: la dune.
4: Ouais, voilà, c'est ça, un peu jaune. Et ça rappelle le constat chaque jour plus implacable que le climat déraille. Et je trouve que voilà, elle, comment dire, ça représente bien ce qu'elle fait, parce qu'elle est vraiment très contemplative et elle célèbre un peu candidement des fois ce qui constitue le présent ou les paysages du quotidien, mais elle le fait vraiment très bien.
0: Et ben on écoute tout de suite Poussière de Cassidy dans Le Secret.

0: À l'instant, on est quitté Lyon pour aller en Espagne. On a rejoint Yeray Cortés avec Rebella. C'est un choix de DJ Garance et c'est un grand coup de cœur flamenco.
1: Oui, alors tu disais qu'on rangeait les guitares pour cette émission. Bon, on en ressort une seule.
2: Ouais, mais il n'y a pas de saturation. Enfin, si, il y en a, mais pas sur les guitares.
1: En tout cas, on ressort celle flamenca de Yeray Cortés. Et ouais, j'avais hésité un peu à diffuser ce morceau parce qu'on est loin des labels un peu dénicheurs et défricheurs qu'on peut entendre, enfin que vous pouvez entendre habituellement dans le secret. Mais j'avoue que j'ai eu un vrai coup de cœur pour ce morceau donc de Yeray Cortés. Le guitariste né à Alicante, ville portuaire espagnole, revient donc avec Popular, un album sorti à la mi-avril. Cet album, c'est d'abord une déclaration d'amour à la chanteuse Tania Garcia, qui est aussi sa compagne. Mais c'est aussi une exploration du flamenco dans tous ses registres. Et c'est ça qui fait la marque de fabrique et la virtuosité de Yeray Cortés. Et aussi là, peut-être qu'il rejoint d'autres artistes que vous pouvez entendre ici dans le secret, car il navigue entre plusieurs mondes, celui de la guitare flamenca transmis par ses parents, et puis les expérimentations auxquelles il se laisse aller, notamment en compagnie du rappeur madrilène Anton Alvarez Alfaro, a.k.a. C. Tangana. D'ailleurs, prof, que toi tu connais un peu, tu connais son travail.
2: Oui, bah, en fait c'est un producteur qui a travaillé avec Rosalia, notamment il est vraiment reconnu pour ça quoi. Après il a tous ses projets aussi solo, voilà, enfin bon, en tout cas il est dans cette galaxie
0: des grands producteurs de la musique pop, électropop espagnole quoi.
2: Voilà.
1: Et il a aussi réalisé un documentaire donc sur Yeray Cortés qui s'appelle « La guitarra flamenca de Yeray Cortés ». Il l'a réalisé en 2024. Ce documentaire porte le même nom que le tout premier album donc, du musicien qui est sorti la même année. Alors je me suis un peu demandé justement pourquoi faire un documentaire sur un artiste qui n'avait pas encore sorti d'album à cette époque-là. Et qu'est-ce qui fait aussi que Yeray Cortés, avec seulement deux albums à son actif, en deux ans, il soit aussi populaire. Une réponse déjà, c'est cette rencontre avec Anton Alvarez Alfaro, mais aussi parce qu'avant ça il a beaucoup beaucoup joué de la guitare avec tout un tas d'artistes, et on peut citer entre autres la chanteuse Rosalia dont tu parlais, prof. Il a aussi tourné avec un spectacle guitare chorale où il est accompagné par 6 choristes. Ça a l'air d'être aussi un peu une marque de fabrique de sa musique, parce que comme on l'entend là dans cet album quoi, il y a ses voix féminines très puissantes qui accompagnent son jeu de guitare. Ces voix féminines, donc, elles sont présentes dans les 13 morceaux qui composent Popular. Je vous invite à aller l'écouter, il ne dure que 39 minutes et ça s'écoute d'une traite. Et prof, tu voulais ajouter quelque chose?
2: Oui, parce que je voulais juste dire, oui, C. Tangana, bon, il est producteur, il est rappeur, mais c'est quelqu'un qui s'intéresse beaucoup aux musiques traditionnelles. Tu as parlé du flamenco, mais voilà, je sais que moi, j'utilise souvent dans mes sets, il y a un morceau qui est assez marrant où il a refait un morceau pour le club de foot du Celta Vigo. Et donc il a été un peu comme ça arpenté ce qu'était la musique traditionnelle dans cette partie de l'Espagne. Et voilà, il a réussi à en faire une espèce d'hymne de stade assez incroyable. Et voilà, c'est assez chouette en tout cas. Et en tout cas, on en parlait hors antenne de ce qui se passe un peu dans la musique latino. Je trouve que ça donne un nouveau souffle un peu à la pop musique internationale, parce qu'on l'a vu, on parle de Bad Bunny, voilà.
0: Et Rosalia.
2: Rosalia, évidemment. Et ce qui est intéressant, moi, j'en parlais de ça, là, justement, de cette question de la saturation, par exemple. J'en ai un peu ma soupe d'allumer ma radio et d'entendre des choses assez lisses en général en termes de production. Et là, effectivement, moi, ça m'est arrivé d'allumer ma radio, d'entendre Bad Bunny, Rosalia, etc. Et de me dire, oh, bah tiens, on entend de la saturation. C'est des choses qu'on n'entendrait plus
0: dans relief.
2: Voilà, avec des musiques avec un peu de relief comme ça, de contraste. Ça faisait longtemps que j'avais pas entendu ce genre de choses sur la FM quoi, voilà.
1: On continue avec un morceau qu'on n'entend peut-être pas sur la FM, DJ Prof.
2: Oui, a priori. c'est bizarre. Mais en même temps,
1: on l'écoutera sur Radio Balise et puis sur toutes les autres radios qui diffusent.
0: Voilà. Sur Station AQC FM.
2: Mais oui.
0: Voilà. Bonjour, temps, Belgique, ça bonjour Paris.
2: Moi je suis pour que DJ Python soit à l'Intermarché quoi.
0: Voilà. Bien sûr, lui aussi.
2: Et donc on va parler de PPPP, qui est donc un projet collaboratif entre donc trois producteurs dont on parle régulièrement ici, c'est-à-dire DJ Plid. Donc DJ Plid, c'est un producteur australien il me semble, qui sort beaucoup de choses sur Levity Sound avec beaucoup de percussions. Très, très orienté autour de la musique globale, etc. On a DJ Python d'un autre côté qui lui est plutôt sur son espèce de deep reggaeton très atmosphérique.
0: Un beau étrange.
2: Quoi. Voilà. Et on a aussi donc Piezo qui mélange toujours une espèce de comme ça, de espèce de kuduro avec l'espèce de techno expérimental. Voilà. Et donc ils ont réalisé un EP ensemble. Et c'est pas chose forcément aisée d'accumuler comme ça trois producteurs avec des personnalités assez fortes comme ça. Et au lieu d'être sur un principe d'accumuler un peu les compétences de chacun, ils ont réussi à créer une espèce d'équilibre en tout cas qui fait que le disque est assez intéressant en tout cas à l'écoute. Et bon, évidemment, ça, c'est une musique qui va structurer autour de constructions rythmiques assez élaborées. Puis aussi, on a une approche assez créative aussi de l'espace sonore, j'ai trouvé, sur cet album. Donc voilà, donc l'intérêt vraiment du disque, c'est vraiment cette capacité à fusionner trois langages différents, sans forcément lisser l'ensemble. Hein. Voilà, et donc ça, ils ont quand même réussi à faire un projet, je trouve, qui est assez cohérent dans l'ensemble.
1: Et ben on écoute tout de suite, pèse donc, et c'est dans le secret évidemment.

0: Vous êtes toujours à l'écoute du Secret, votre magazine musical à géométrie variable. À l'instant, on vient d'écouter Take One de Powell, un morceau d'Electronica IDM que tu as sélectionné, Grigoula.
1: Ouais, c'est un morceau où on voit Powell revenir un peu sur Dancefloor. Pourquoi ? Parce que Powell, quand on l'a vu jouer, la dernière fois que je l'ai vu jouer, c'était au Manège à Lorient. C'était au moment où il était sur XL Recording. C'était un peu présenté comme le nouveau maestro, petit génie de l'électronica anglaise, présenté un peu dans le futur Richard D. James, quoi. C'était un peu ça, presque, à un moment donné.
2: Oui, c'est vrai.
1: Et je disais, dans une très belle et touchante interview dans The Quietus, sortie... l'an dernier pour la sortie de son album, où en fait il expliquait à quel point tout ça c'est lui a pété au crâne, quoi. Complètement pété au crâne, et qu'il s'est perdu à jouer le jeu d'une grosse major, parce que XL Recording c'est un énorme label d'indie, mais qui finalement pour des artistes un peu fragiles qui aspire en tout cas à toujours repousser les frontières de sa propre musique, il y a des attentes toujours très fortes de la part d'un label pour produire des bangers. Et donc, Powell, il explique qu'il était un peu perdu, et en réaction, il a fait un burn, il a rencontré sa femme, il a fait des enfants, enfin, il a eu plein de changements dans sa vie. Et à un moment donné, il a fait pendant 10 ans, et en effet, presque 10 ans, où Powell a sorti des EP très abstraits, très abscons pour certains, expérimentaux, diront d'autres, pas tous très intéressants, parce que des fois, c'était à boire et à manger. Et du coup, tout ça, ça lui a permis de se reconstruire humainement, personnellement, face à tout ce qu'il avait vécu quand, sous la pression du business musical tel qu'il l'a connu. Et il a sorti un très bel album de renaissance, on va dire ça, qui s'appelle Widow Recover, l'an dernier, sur son propre label, Diagonal Records, très chouette label de musique électronique. Et du coup, il a pu retrouver un sens, retrouver l'idée de morceaux, et tout ce qu'il avait sorti pendant 10 années, travaillé, ça lui a permis de se reconstruire, de faire de nouveau pour lui de la musique, quoi. Et non pas que ce qu'il faisait n'était pas de la musique, mais en tout cas dans ça une forme plus électronique qu'on connaissait auparavant. Et en plus de ça, il a sorti un premier EP dans la foulée fin 2001, qui s'appelle WDR EP1, qui était la suite un peu plus dancefloor de Widow Recover. Et là, il sort l'EP2 en avril 2026, qui va un peu plus loin, qui reprend des éléments un peu plus dance, un peu plus dansant. Alors, à sa manière, évidemment, c'est bien, c'est un peu minimal, un peu... bricolé, concassé, voilà. Et donc moi j'ai vraiment ce Powell là, je l'aime beaucoup, je trouve que c'est toujours un artiste qui dit beaucoup de choses, et c'est deux EP que je vous invite vraiment à écouter, tout comme Widow Recover, qui est vraiment un très bel album que j'avais un peu oublié en cette année 2025. Voilà, Powell, le retour.
0: Et on termine cette émission avec un hommage que tu voulais rendre, Grigoula, un musicien décédé.
1: Oui, qui est décédé fin avril 2026, c'est Sheeran. Sheeran, c'est un guitariste que j'ai rencontré il y a très très longtemps dans la scène DIY, à la fin des années 90, début 2000, il jouait dans Charleston. Et il a joué ensuite dans Gasmask Terror, il a joué ensuite dans Monarch, il a joué dans Rumble of Death, dans Year of No Light, Mortuaire, etc. C'est vraiment une très belle personne, là tout le monde lui rend hommage dans la scène hardcore et metal française, et pour cause, parce que toutes les personnes qui l'ont croisé, c'est à quel point c'est une personne extrêmement sensible, totalement investie dans sa musique, et extrêmement belle, généreux. Et inspiré. Et sa passion, c'était le hardcore, le punk et le metal. Et il a écrit quand même parmi les. Enfin, vraiment, c'était un super guitariste. Et c'est vrai qu'on ne rend pas toujours hommage aux artistes ici, mais là, je voulais vraiment signaler parce qu'il m'a beaucoup. J'ai beaucoup suivi tous ces groupes, en fait. Je me suis aperçu de ça là, lorsqu'on nous a annoncé son décès après 2 années de lutte contre le cancer. Donc, ça touche beaucoup les copains et les copines qui l'ont rencontré. Donc, on va écouter. Rumble of Death, qui est un projet annexe de Monarch, l'incroyable groupe basque de Doom de Doom Noise. Rainbow Death était un peu... ils terminaient leur concert comme ça après 45 minutes de musique ultra lente, tellurique. Il y avait un break, on avait écouté voilà, peut-être 35 minutes d'un même morceau. Et là après ils jouaient une sorte de déchaînement de punk hardcore, noise, génial. Et là on va écouter un extrait ou la totalité de Rainbow of Death, qui était un peu ce groupe qui terminait.
0: Ce sera la totalité.
1: La totalité.
0: Et on vous dit au revoir là-dessus, à très vite.
2: Salut.
1: Fort, à Chiran.
0: À tout bientôt pour un nouveau magazine musical à géométrie variable, c'était Le Secret.

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2: Do, ré, mi, fa, sol, la, si, do tient lieu de bé à bas de la musique. Comme on apprend les 26 lettres de l'alphabet pour apprendre à lire, on parcourt les 7 notes de la gamme do, ré, mi, fa, sol, la, si, comme la base du langage musical, au risque de croire que cette série de 7 syllabes serait la base de toute musique. Or, il existe bien des musiques dans le monde qui fonctionnent sur des modes de 5, 6, 8 ou 9 degrés. La gamme à 7 tons pourrait d'ailleurs passer pour un marqueur de la musique occidentale, encore qu'en Occident, la gamme n'a pas toujours eu 7 tons, il y a eu toute une période où on n'avait que Do, Ré, Mi, Fa, Sol, La. Ce numéro solsifié de métaclassique se propose de retracer l'histoire de l'apparition de la septième note qui, avant d'être réellement une note, a d'abord été une septième syllabe dont on a longtemps dit qu'elle avait été inventée en 1666, justement l'année du millénaire qui avait le plus de fois le son si. Pour comprendre pourquoi et comment la transition a opéré, nous allons passer une heure avec le musicologue Grégory Rauber, qui est l'auteur aux éditions Brepols du livre Chanté par le si en France au XVIIe siècle.

0: Terence Charleston au clavecin dans la Fantasia Sopra Outre Mi Fa Sol La de Johann Jakob Froberger. Bonjour Grégory Rauber.
1: Bonjour David Christoffel.
0: Alors on va commencer par corriger une sorte d'erreur, enfin non, une erreur. Je disais, bah voilà, quand on n'avait que six syllabes de Ré Mi Fa Sol La, alors on n'avait que des gammes à six tons où je laissais entendre ça, mais en fait non, on chantait déjà avec sept hauteurs alors qu'on n'avait que six syllabes.
1: Exactement, c'est toute la question finalement d'une musique où les octaves sont composées de sept note diatonique, mais pendant très longtemps, du XIe siècle jusqu'à l'époque baroque, environ le XVIIe siècle, on n'avait majoritairement en Occident que six syllabes pour chanter ces sept notes.
0: Mais comment on faisait pour chanter sept notes avec six syllabes alors ?
1: Alors on transposait ces six syllabes ut, ré, mi, fa, sol, la, oui, qui sont articulées autour du demi-ton mi-fa, qui est la principale difficulté quand on apprend à chanter la musique, c'est de bien entonner ce demi-ton mi-fa, eh bien, on fait correspondre ce demi-ton à toutes les situations dans lesquelles il se présente.
0: Donc c'est en fait un jeu de transposition emboîté.
1: Exactement.
0: Qui fait qu'on multiplie le nombre de hauteurs, même au-delà de 7.
1: Oui, tout à fait. Par exemple, si on veut juste rester dans le cadre d'une gamme, au lieu de chanter do, ré, mi, fa, sol, la, si, do, comme on fait aujourd'hui, on emboîtait différents hexacordes et on chantait ut, ré, mi, fa, sol, ré, mi, fa. On passait d'un hexacorde à l'autre pour aller plus ou moins haut que ces six syllabes en faisant toujours correspondre le demi-ton mi-fa partout où il se rencontre dans les tons.
0: Ça veut dire que ce do, ré, mi, fa, sol là n'était pas tant une gamme que justement un hexacorde. Mais c'est quoi un hexacorde ?
1: Eh bien, c'est tout simplement une série de six syllabes et c'est un dispositif pédagogique qui fonctionne très très bien à l'époque médiévale et jusqu'à la Renaissance pour chanter du chant grégorien, pour chanter des mélodies qui sont diatoniques, qui n'ont tout au plus qu'un seul bémol. Et il n'y a pas de problème par rapport à ça. C'est un dispositif pédagogique qui fonctionne bien, mais qui devient moins approprié dès que la musique devient plus complexe, c'est-à-dire qu'on arrive à une époque où la polyphonie se fait de plus en plus croissante, où les altérations qu'on appelle ficta, c'est-à-dire nos dièses et nos bémols, commencent à consteller le discours musical, et ben, il se trouve qu'on doit toujours transposer notre hexacorde pour faire correspondre le demi-ton mi-fa, chanter mi-fa, partout où des demi-tons se rencontrent dans la musique, et ça devient un peu, c'est moi l'expression, mais un peu prise de tête. Ouais. Et donc, des solutions sont proposées de ci, de là, au XVIe siècle.
0: Sauf que nous, au XXIe siècle, on a tellement pris l'habitude d'associer ces syllabes-là à des hauteurs, ce qu'on ne faisait pas, ça rend complètement contre-intuitif d'avoir le ré que vous venez de chanter sur une hauteur qui coïncide au cycle qu'on connaît.
1: Absolument. On a pris l'habitude de concevoir la musique de manière totalement absolue, oui, mondialisée si on veut. Or, à l'époque, avant le XVIIe et le XVIIIe siècle, la musique, son écriture et sa compréhension étaient hautement relatives. On pouvait chanter plusieurs syllabes sur un même son et le même son recevoir plusieurs syllabes également, ce qui amène des commentateurs au XVIIe siècle à dire « mais en fait, on marche un peu sur la tête ». Pareil pour la question du rythme. Un symbole musical peut prendre plusieurs valeurs en fonction du contexte dans lequel on se trouve. Donc tout est relatif et c'est vrai que de réapprendre à penser la musique de cette manière, c'est quelque chose de tout à fait contre-intuitif pour nous autres qui sommes habitués à une conception absolue des choses.
0: Alors l'autre chose qu'il va falloir réajuster par rapport à ce que j'ai pu dire pour inaugurer l'émission, c'est l'histoire de la date. Parce que je disais 1666, ça a l'avantage d'être effectivement un peu mnémotechnique puisque c'est une date bourrée du son-ci. C'est Sébastien de Brossard et Fétis qui vont dire qu'en effet c'est le moment où apparaît ce qu'on dirait cette note, mais ce qu'on disait à l'époque être cette syllabe. Et en fait, c'est plus compliqué que ça, il faut se méfier du piège de l'inventeur unique et c'est surtout que le débat avait démarré dès la fin du XVIe siècle.
1: Exactement. Il se trouve qu'en France, en 1666, paraît une méthode qui consacre le si, la méthode facile pour apprendre à chanter la musique par un maître célèbre de Paris. On ne sait toujours pas
0: lequel,
1: qui est ce maître célèbre, mais c'est la première méthode imprimée, et j'insiste, c'est important, qui recommande et qui argumente en faveur de l'utilisation de la septième syllabe si, c'est-à-dire faire correspondre cette syllabe aux sept degrés diatoniques de la gamme pour mettre de côté ces hexacordes anciens qui compliquaient l'apprentissage de la musique, qui compliquaient l'accès au chant pour les enfants qui apprenaient la musique. Et depuis la fin du XVIIe siècle et durant tout le XIXe, beaucoup ont écrit en se demandant mais qui est ce maître célèbre de Paris? Quelle est son identité? Et on a fait de cette date 1666 le point de départ de l'utilisation du si en France. Et dans mon livre, j'essaie de montrer que les choses sont en effet plus compliquées que ça.
0: Que c'était plutôt le point de départ de sa démocratisation.
1: De sa démocratisation, mais plutôt en fait la validation dans un recueil imprimé en France d'une pratique qui avait déjà cours dans le royaume et à plus forte raison encore dans l'Europe à la fin du XVIe siècle déjà. Mais il se trouve que c'est uniquement en France que la pratique du si s'est maintenue de manière pérenne. Il faut attendre beaucoup plus tard, jusqu'au XIXe siècle, pour que l'Italie se départisse de ses hexacordes au profit de la gamme française, ce qu'on appelle la méthode de chant à la française à l'époque.
0: Alors, on va refaire pour voir comment est-ce que le si a pu advenir. L'histoire d'abord du do ré mi fa sol la, qui est d'abord un ut ré mi fa sol la. Ça vient d'un texte d'un poète qui s'appelle Paul Diacre du 8e siècle. Mais le fait d'associer ces syllabes à des notes, ça vient de Guido d'Arezzo.
1: Exactement. Le texte de Paul Diacre est consacré à Saint Jean, « Ut queant laxis resonari fibris mira gestorum », qui traduit en français pourrait être « Pour qu'ils puissent chanter d'une voix libérée, considère les actes de tes serviteurs et absous leurs lèvres polluées du péché, Saint Jean ». La thématique labiale, la thématique du chant est importante et effectivement, Guido d'Arezzo, au XIe siècle, un moine italien, reprend ce texte et lui attribue, lui crée une mélodie dans laquelle chaque vers commence un degré plus haut que le précédent, sauf pour le milieu où là on est à un demi-ton plus haut, et puis les vers commencent chacun par une des syllabes qui sera isolée ensuite, ut, ré, mi, fa, sol, la. Donc en connaissant bien cette mélodie, on pouvait l'appliquer à une musique notée qu'on ne connaissait pas et en déduire le contour.
0: Alors ce que vous avez fait, Grégory Raubert, c'est de regarder comment le passage de l'hexacorde à l'heptacorde, donc un système à 7 degrés plutôt que 6, est apparu de façon diverse selon les endroits européens. Dans le dictionnaire de musique au XVIIIe siècle, Jean-Jacques Rousseau dit que dans le siècle dernier, donc le XVIIe, pour lui, on ajouta en France la syllabe si, mais chez toutes les autres nations, où selon l'esprit du métier, les musiciens prennent toujours leur vieille routine pour la perfection de l'art, on n'a point adopté le si. Sauf qu'il nous dit aussi que en Italie, en Espagne, en Allemagne, en Angleterre, et c'est pas une géographie hasardeuse hein, de sa part, c'est bien là qu'étaient les foyers de modification de ces questions, et bien les muants, c'est-à-dire les passages d'un hexacorde à l'autre avec les mêmes six syllabes, serviront longtemps à la désolation des commençants. Donc en fait, il disait que ces muances avaient quelque chose de compliqué, et que le si avait la vertu de simplifier l'apprentissage de la musique.
1: Exactement. Et on est avec ce dictionnaire en 1768. On est relativement tard par rapport
0: on a digéré la question,
1: au sujet. Ouais. En France, ça fait longtemps, ça fait presque un siècle, en fait, que le si s'est intégré dans la pédagogie, dans le vocabulaire de la musique. Et comme nous le dit Rousseau, ce n'est pas le cas ailleurs. Et en effet, quand il s'agit, pour chanter de la musique, de transposer cet hexacorde, de passer d'un hexacorde à l'autre continuellement.
0: Ce qu'on appelle la muance.
1: Donc, la muance, exactement, faire des muances d'hexacordes aux autres. C'est extrêmement compliqué pour des étudiants, pour des jeunes qui apprennent à chanter, bien plus en tout cas, selon Rousseau, que le système français qui lui a intégré ce si, cette septième syllabe, qui peut être soit bémol, soit bécard, et qui correspond aux 7 degrés de la gamme diatonique.
0: Alors le passage de 6 à 7 degrés, on l'a dit, c'est pas fait du jour au lendemain et pas que en 1666. Vous, ce que vous faites, c'est de regarder dans le dernier quart du 16e siècle et de voir qu'entre 1570 et 1599, on a deux systèmes qui cohabitent. On a l'impression que la réforme luthérienne y est pour quelque chose. Et peut-être est-ce que le fait que les notes de musique viennent de l'hymne à Saint-Jean a comme préacheminé que le 6 serait quasiment une invention protestante ?
1: Alors, c'est une hypothèse qui existe, qui me séduit, je dois bien l'avouer. Et en effet, donc là, on parlait de Rousseau tout à l'heure, en 1768, l'affaire commence pratiquement deux siècles avant, c'est-à-dire dans le dernier quart du XVIe siècle, où on voit apparaître des propositions pour réformer cette pédagogie de la musique, se défaire des hexacordes au profit de séries de sept syllabes qui correspondent aux 7 notes diatoniques de la gamme. Et les premiers exemples viennent des Flandres et des territoires germaniques, en fait, qui sont pour la plupart réformés, calvinistes, luthériens. Et en effet, l'hypothèse que tout l'ancrage de la tradition du solfège guidonien, donc qui remonte à Guido d'Arezzo, à cet hymne à Saint-Jean, est profondément ancré dans la tradition grégorienne de la musique liturgique catholique, et le fait que des protestants proposent, pour les premiers en tout cas, des alternatives, en coupant un peu le cordon, si on veut, avec cette tradition catholique, ne pouvait être que plus facile en fait pour eux. Mais c'est évidemment trop facile de dire ça comme ça.
0: Oui, parce qu'il y a forcément des exceptions. C'est-à-dire il y a certains catholiques, hein, vous les citez, Ricius Puteanus, Adriano Banchieri, qui sont catholiques, donc qui adoptent la gamme à cette note, et puis des protestants qui en restent au système hexacordal.
1: Oui, absolument. Et Banchieri, par exemple, en Italie, propose lui de chanter bi pour notre si bécard moderne et ba pour le si bémol. Il crée tout un narratif qui raccroche cette idée-là aux traditions guidoniennes, à l'hymne à Saint-Jean, Ut quaerunt laxis, pour montrer que c'est dans une suite logique finalement. Mais par contre, cette idée de Banchieri ne sera suivie par personne en Italie, et les musiciens italiens resteront encore fermement attachés à l'hexacorde jusqu'à la fin du XVIIIe siècle. Et pareil, à Anvers, on a une communauté protestante dont émanent certaines idées pour réformer la solmisation. Et parmi eux, on a ce Ericius Puteanus qui propose de lui chanter bi également pour le si bécard. Il ne propose pas d'alternative pour le bémol. Lui est un humaniste catholique, fermement catholique. Donc voilà, on a évidemment plusieurs choses comme ça.
0: Mais alors lui, il a un traité de 1599 où il ne dit pas do ré mi fa sol la si. Lui, il dit bossedi gallo mano.
1: Bossedi gallo mani.
0: Ah, gallo mani.
1: Exactement.
0: Et en fait, ça lui vient d'un certain Hubert Wallrandt.
1: Exactement, Hubert Wallrandt, qui est le premier nom en fait qui se dégage quand on se penche sur la question, identifié de personne qui a enseigné autre chose que ce système des hexacordes et des muances. Lui, il a eu deux solutions. Soit c'était d'ajouter le si à l'hexacorde, ud ré mi fa sol la si, voire même le o pour distinguer les deux bornes de l'octave, le ut en bas et le o en haut, pour ne pas qu'il y ait de confusion entre ces deux notes, et le si évidemment pour éviter les muances. Et en parallèle, selon les témoignages, il a également ajouté ce qu'on appelle la bossédisation, cette syllabe nouvellement forgée à Anvers vers 1574-74.
0: Je fais dans le polyglottisme. Vous traduisez en suisse, oui.
1: Exactement. des nouvelles syllabes, bossédigallomanie, tout à fait nouvelle. Et pourquoi pas finalement, puisque les arguments qui sont avancés, c'est puisqu'on propose quelque chose de nouveau, autant que ce soit totalement nouveau et pas construit sur de l'acquis, mais l'histoire montrera bien que c'est ce qui a jeté de profondes racines qui finalement s'imposera, c'est-à-dire l'hexacorde guidonien auquel on ajoute une syllabe et non pas une révision totale du système.
0: Voici Musicien qui chantait à plaisir de ce Hubert Wallrandt, une composition de 1589.

0: Musicien qui chantait à plaisir de Hubert Wallrand, celui-là même qui invente donc la bossédisation, qui est une solmisation alternative. On disait ça dans le fait qu'elle a été mise en avant par Ericius Puteanus, qu'on prenait en exemple de catholique qui défend le système à 7 notes plutôt que 6, alors qu'on était sur le point de dire que c'était quand même une invention protestante. À ceci près que la dite bossédisation, elle est justement promue par un cantor de Leipzig, donc un représentant de la réforme, qui est Cees Calvisius, qui est le sixième cantor avant Bach.
1: Exactement, tout à fait. Cette bossédisation donc née à Anvers, inventée vraisemblablement par Hubert Wallrand, qui était un pédagogue, un chanteur, compositeur et imprimeur de musique. Et on a choisi cet exemple, musicien qui chantait à plaisir, qui grignotait, refringotait la note pour cette thématique du chant, bien entendu. Mais il n'a pas directement laissé de traces de son activité de pédagogue. Ce sont d'anciens élèves qui ensuite, bien plus tard, nous donneront un témoignage de cela. Et cette bossédisation, en plus du si, il y avait ces deux systèmes alternatifs qui coexistaient, se transfert, si on veut, vers les territoires germaniques, en effet, luthériens, où là on a de très nombreux théoriciens et pédagogues, dont Cees Calvisius, cantor de Saint Thomas à Leipzig, qui promeut hardiment la bossédisation. Pareil pour ses descendants, et on a en fait affaire à des foyers comme ça, que ce soit Anvers, que ce soit Leipzig, Munich un peu plus tard aussi, où se développent en fait des traditions d'enseignement liées à un maître, à ses choix et ensuite à ses élèves. Mais on n'a absolument rien de généralisé, et le cas de ce que j'appelle la sphère germanique, l'Allemagne telle qu'on la connaît n'existe pas encore, où on a peut-être une dizaine d'écrits au début du XVIIe siècle qui promeuvent différentes possibilités pour chanter les sept tons de la gamme avec sept syllabes différentes. Certains vont jusqu'à des gammes chromatiques avec 12 syllabes différentes. Certains même poussent jusqu'à faire des gammes énharmoniques avec des dièses énharmoniques avec des syllabes différentes pour avoir un système complet qu'on puisse chanter. Mais là, on tombe dans un extrême inverse finalement parce qu'on essaie d'éviter les nuances entre les différents hexacordes et on se retrouve avec des dizaines et des dizaines de syllabes différentes à apprendre. Et c'est un peu pour ça peut-être qu'il n'y a pas une solution unique qui s'est maintenue en Allemagne et que finalement, c'est le chant par les lettres de l'alphabet qui va être préféré, de même qu'en Angleterre. Les lettres de l'alphabet, qui à l'origine coexistaient dans le grand système du gamut avec les syllabes, mais les pays latins ont préféré garder les syllabes, les Français ont ajouté le si, et les pays du nord de l'Europe ont majoritairement privilégié le chant à l'aide des lettres de l'alphabet.
0: Sachant qu'il y a une autre modification importante qu'apporte Hubert Wallrand, c'est que le ut n'est plus mobile, mais commence à devenir fixe. Donc là, on s'émancipe tellement du système de l'hexacorde qu'on n'est plus en association relative entre le nom de la note et sa hauteur.
1: Oui, absolument, c'est ce qu'on disait au début de l'émission, qu'à l'époque de la Renaissance et au Moyen-Âge, mais surtout à la Renaissance, la musique est extrêmement relative. Une valeur peut prendre différentes...
0: Une hauteur peut prendre différents noms, en fait, c'est
1: une
0: ça.
1: Une hauteur peut prendre différents noms, un signe rythmique peut prendre différentes valeurs en fonction du contexte.
0: Ouais.
1: Et effectivement, ces
0: hexacordes... Il y a une solmisation rythmique aussi.
1: Exactement. Ouais, ouais. Ces hexacordes, on peut les transposer sur différentes hauteurs, alors qu'effectivement, ce que propose Wallrand, c'est pour le même degré, on a toujours le même nom, point final.
0: Ouais.
1: On ne va pas chercher au-delà.
0: Alors, quand on passe à cette note, il y a forcément des gens qui vont dire « Et pourquoi pas 8 ?»
1: Mais oui, absolument. Et d'ailleurs, l'idée de chanter ut, ré, mi, fa, sol, la, si, o pour distinguer les bandes de l'octave, c'est déjà une solmisation octacordale.
0: Oui.
1: De même que Banchieri, qui utilise le ba et le bi pour les deux formes du si, bécard ou bémol, c'est aussi une solmisation octacordale.
0: Oui.
1: Et plus encore, comme j'évoquais tout à l'heure, c'est solmisation chromatique, voire énharmonique, où là, on fait exploser les compteurs du nombre de syllabes possibles pour chanter finalement tout ce qu'on a. L'idée, c'est quand même de rester dans quelque chose de diatonique, de simple et d'accessible dans le cadre de l'enseignement du chant aux enfants, avant d'aller voir plus loin quand ils apprendront la musique sur les instruments, quelles sont les possibilités pour chanter et jouer des choses plus complexes.
0: Parce que l'argument de pourquoi pas 8, il apparaît dans les écrits du premier français qui apparemment s'est intéressé à la question, Pierre Maillard, dans un livre qui s'appelle Les Tons de 1610, mais lui, il a plutôt un argument rétrograde, c'est-à-dire quand il dit pourquoi pas 8, c'est une façon de dire restons à 6.
1: Oui, absolument. Il écrit en français en 1610, il est brabançon, sauf erreur.
0: Ah oui.
1: Et en fait, lui, il s'intéresse à la modalité. Il fonde la modalité, les 12 modes qui sont utilisés à l'époque, qui correspondent, si on veut, à nos tonalité oui. moderne, mais là, voilà, il y a une ambiguïté sur...
0: Oui, parce que la transcription n'est pas parfaite.
1: Exactement, ouais. Mais puis les termes ont évolué, ont acquis une autre signification à travers le temps. Bref, il fonde sa modalité sur les 6 syllabes de solmisation. Et puis, il dit, mais en fait, si on en rajoutait, ben, on ferait des redondances, et on ne pourrait pas fonder tout cela au regard de la tradition, non seulement de l'Église catholique, des modes de l'Église, mais également de la tradition grecque et des modes grecs, qui sont le fondement, si on veut, de notre culture musicale théorique, si ce n'est pratique, en Occident. Et donc, il rejette tout simplement le fait qu'il puisse y avoir plus que 6 syllabes, parce qu'on ne peut pas produire plus de modes et que les modes qui émaneraient des syllabes additionnelles seraient redondants. Et c'est aussi un argument qu'on retrouve plus tard chez Descartes, par exemple, ou chez des puristes, si on veut. Même au cœur du XVIIe siècle, vers les années 1660, un bénédictin, Jacques Leclerc, qui lui aussi est réfractaire à toute nouveauté, parce que ça pervertit tout simplement la tradition, les fondements de la théorie musicale, la modalité et tout ce qui s'ensuit.
0: Pouteanus, Maillard, ce sont les références de départ de quelqu'un qui s'est beaucoup investi dans ces questions-là et dans toutes les questions harmoniques de manière générale. C'est Marin Mersenne qui résonne peut-être plus en savant qu'en pédagogue ou en praticien de la musique, si bien qu'il va porter un intérêt à toutes les spéculations qu'il peut y avoir, même les plus délirantes.
1: Alors complètement, Mersenne est incroyable pour ça, et c'est une difficulté quand on lit finalement, on ne sait pas exactement si ce qu'il nous propose a véritablement existé, ou bien si c'est des spéculations qu'il a eues dans sa cellule de la Place Royale, chez les Minimes.
0: Et on dirait qu'il a un plaisir tel de la typologie qu'il ne veut surtout pas trancher les questions, ce qui est assez beau d'ailleurs.
1: En effet, des fois il prend la parole pour se mettre du côté des praticiens, puis il dit mais c'est formidable, toutes ces nouvelles syllabes, ça nous permet d'apprendre la musique plus rapidement, ça avance la connaissance. Puis dès qu'il revient sur sa posture de mathématicien, de musicien spéculatif, si on veut, il nous dit, bon, en fait, parlons de théorie, c'est la seule chose que j'estime digne de l'homme, dit-il. Le reste, ce n'est que de la pratique, et ces syllabes, finalement, elles n'apportent rien d'autre qu'un avancement dans la pratique. Pourquoi pas, mais bon.
0: Alors, Marin Mersenne fait référence à un certain Jean Lemaire, qu'il qualifie de très érudit, mais qu'il n'a pas l'air de tant que ça prendre au sérieux. Vous le prenez pas mal au sérieux, hein, vous en parlez beaucoup dans votre livre Chanté par le Cire en France au XVIIe siècle, parce que, en fait, il est à un endroit où il invente des instruments, il débat de ces questions très théoriques de façon quand même assez pratique.
1: Complètement, et je fais un tout petit retour en arrière pour dire que, effectivement, quand j'ai voulu montrer que le si s'était imposé en France avant cette fameuse méthode de 1666, il a fallu chercher dans tout ce qui a été publié à l'époque. Or, ça n'apporte pas de résultats vraiment convaincants. Et j'ai dû aller chercher dans des sources manuscrites pour montrer que oui, en fait, en France, il y a aussi un débat sur ces nouvelles syllabes, au même titre que ça peut se voir dans les territoires germaniques et dans les Flandres dès la fin du XVIe siècle. Mais il a fallu passer par des sources manuscrites, essentiellement de la correspondance et essentiellement issues des sphères scientifiques. Et Marin Mersenne est pour ça un peu le cœur de l'Europe en termes de diffusion des nouvelles idées dans l'Europe scientifique d'alors. Et il s'intéresse beaucoup, en effet, à ce savant fou, Jean Lemaire, qui est né dans les années 1580 et qui a grandi à Toulouse et qui arrive en 1635 à Paris, qui frappe à la porte de Mersenne avec une liste incroyable de nouvelles inventions pour toutes les sciences possibles et imaginables, y compris pour la musique. Il a par exemple inventé un hydromère, une machine pour élever les eaux, le mécomère, un instrument servant à dresser des cartes géographiques, le brachimère qui permet de soulever de pesants fardeaux, ou bien encore l'œil au mer, un instrument qui montre et qui explique les mouvements des cieux pour tirer des latitudes et des longitudes.
0: Mais ce n'est pas que de la spéculation de savant fou, c'est aussi grâce à lui qu'on a le canal du Midi ?
1: Alors, entre autres, il y a beaucoup de personnes qui ont proposé des plans pour un canal du Midi. Lui-même l'a fait. Il a reçu un privilège pour ça de Louis XIII, mais il n'a jamais amené son projet à bien. Ce sera fait quelques décennies plus tard par Pierre-Paul Riquet, sauf erreur, pour relier donc l'Atlantique à la Méditerranée, Et c'est l'actuel canal du Midi qui résulte de ces projets.
0: Et alors, vers 1640, il fait une méthode pour la musique almérique. Alors, le mot almérique est formé sur un anagramme de son nom, Le Maire. Et là, on trouve une solmisation encore différente. Ce n'est plus Utré Mi Fa Sol La Si, c'est Taramo Fa Sa La Za.
1: Oui, tout à fait. Alors, dans le domaine de la musique, il crée un nouvel instrument qui est un luth qu'il appelle l'almérie. Oui. Anagramme de son nom, sur lequel on peut jouer dans les trois genres, diatonique, chromatique, enharmonique, avec un nombre de touches absolument extraordinaire. Il y a des ressorts pour pouvoir toucher sur ce manche gigantesque. Enfin, c'est tout à fait intéressant. Et des instruments ont été construits. Il y a plusieurs témoignages de personnes qui l'ont entendu et qui disent « mais c'est un ravissement extrême, c'est magnifique, c'est magnifique ». Et pourtant, on n'entend plus parler aujourd'hui, ça fait un flop si on veut bien. Mais en effet, il crée aussi toute une méthode de notation musicale avec des nouveaux symboles qui permettent d'écrire la musique non plus sur des portées mais sur une seule ligne pour chacune des voix. Et puis, à chacun des symboles, il attribue, comme vous venez de le dire, une nouvelle syllabe, Tarama Fa Sa La Za, ce que Mersenne appelle la taraderie de Le Maire, et qui permet donc de noter la musique de manière nouvelle. Et ça intéresse beaucoup Marin Mersenne parce que pour lui, tout ce qui peut accélérer la connaissance, accélérer la production de savoir, est bon à prendre. Or, en France, à l'époque, il y a un monopole de l'édition musicale par la famille Ballard, les seuls imprimeurs du roi pour la musique. Et ça embête beaucoup Marin Mersenne parce que ces traités, il y a des exemples musicaux qu'il doit faire graver et qu'il doit faire imprimer par Ballard. Et ça prend beaucoup de temps, Ballard est surchargé, donc ça repousse les impressions de Mersenne. Et lui, chaque fois qu'il peut trouver une autre manière d'écrire la musique, par exemple avec des nombres, par exemple avec les nouveaux caractères de Jean Lemaire, eh ben il saute dessus parce que ça permet de contourner ce monopole des Ballard et de faire à peu près ce qu'on veut.
0: Votre livre, Grégory Graubert, s'appelle « Chanter par le si en France ». Pourquoi est-ce que vous avez titré comme ça? C'est une manière précisément d'orienter le débat vers la pratique et de comment est-ce qu'on enseignait le chant par le si devenant une espèce de clé de l'enseignement?
1: Oui, alors dans ce cas-là, le si est un peu générique et comme c'est la solution qui s'est imposée finalement, c'est la syllabe que j'ai retenue, mais on a déjà pu l'évoquer. Il y a de nombreuses syllabes qui ont
0: ça aurait pu être chanté par le za ou chanté par
1: exactement.
0: Le ta.
1: Exactement. Et d'ailleurs, pendant un certain temps, le za a été utilisé pour chanter le si bémol. Ah et oui. C'est d'ailleurs assez rigolo parce que ce Jean Le Maire qui arrive à Paris en 1635 avec ses valises remplies d'inventions nouvelles, eh bien, ce pauvre Jean Le Maire, personne ne s'en souvient à la fin du siècle. Et la seule chose qui lui survit, c'est la syllabe za, qui est utilisé en complément du si par certains pour distinguer le si bémol du si bécard. Mais on a dit que Banchieri utilisait le bi, le ba, le mer c'est le za, certains chantent les mi bémol ma.
0: Ah, vous écoutez, les... en fait, c'est chacun sa syllabe.
1: Exactement,
0: quoi. Ouais.
1: Exactement. Et il y a des solutions qui semblent être équivalentes, mais qui, dans l'idée des personnes à l'époque qui les énoncent, ne sont pas équivalentes. Elles corrigent une imperfection précédente. Et je n'ai pas fait de liste exhaustive du nombre de syllabes nouvelles qui ont été proposées, mais elles seraient évidemment très longues avant que le si ne se dessine comme la solution finalement retenue.
0: Ce travail est au départ un travail de thèse qui est né à Genève, où il y avait au XVIIe siècle les psautiers qui ont pris une importance particulière dans votre travail, mais surtout dans ce débat-là.
1: Oui, tout à fait. On a évoqué le fait que les réformes de la solmisation, le fait de quitter cette théorie des hexacordes, n'étaient pas totalement étrangères à la réforme protestante, qui coupe les cordons, si on veut, avec toute la tradition guidonienne et catholique. Et il se trouve qu'au milieu du XVIIe siècle, on trouve dans les psautiers huguenots, ce répertoire des 150 psaumes avec les mélodies attribuées au XVIe siècle par les chantres du grand temple de Saint-Pierre de Genève, ces chants qui sont chantés de la même manière de Nîmes à Amsterdam, de Montpellier à Genève, tous les calvinistes partagent ce même répertoire. Eh bien, les psautiers qui sont imprimés au milieu du XVIIe siècle, à Amsterdam, mais également à Genève, à Montpellier et à Paris, comportent un petit préambule, des principes de musique dans lesquels la syllabe si est utilisée. Et elle n'est pas expliquée d'autre manière, ce qui pourrait faire penser effectivement que dans ces communautés, c'était une pratique admise depuis longtemps déjà.

0: C'était la maîtrise de Nîmes dans le psaume 42 des psaumes de Genève. C'est quelque chose qu'on pouvait donc chanter à Genève dans la deuxième moitié du XVIe siècle. Mais avec quel genre de partition sous les yeux alors?
1: Eh bien, on avait des petits psautiers avec le texte, et au début, ça dépend de la mise en page, la musique, tout simplement une portée avec les notes. Peu importe qu'on soive la musique à travers les hexacordes, à travers tarama fa sa la za, à travers ud ré mi fa sol la si, ce qu'on entend ne nous permet pas d'identifier la manière dont les gens pensent la musique, la conçoivent, quelles
0: Eh oui.
1: lunettes ils mettent sur les yeux pour la lire. En revanche, dans ces petits principes qui précèdent les psaumes en introduction, eh bien, la personne qui les a rédigés propose d'utiliser le si aux étudiants. C'est de la musique monodique, c'est de la musique qui n'est pas compliquée, qui n'est pas chromatique, il n'y a pas de dièse ou de bémol à tous les tournants de page. Et c'est un terrain tout à fait propice à l'apprentissage simple, d'une solmisation simple sur ce répertoire qui était le seul admis en fait chez les calvinistes.
0: Mais pourquoi c'est propice? Parce que c'est-à-dire que quand ils voient une note sur une portée, ils en savent définitivement le nom parce qu'il n'y a plus la référence à la main guidonienne qui faisait que ça pouvait flotter.
1: Exactement, et surtout qu'ils vont encore un peu plus loin, ces éditeurs de psaumes,
0: Ouais.
1: c'est qu'ils utilisent toujours la même clé, en l'occurrence la clé d'ut troisième ligne, alors qu'avant on utilisait de nombreuses clés en fonction de la tessiture, de la voix qu'on chante, une clé de fa, une clé d'ut première ligne, deuxième ligne, troisième ligne.
0: Donc ça va aider à la
1: Donc là, ça
0: fixation
1: aide
0: du
1: à
0: ton.
1: fixer les choses exactement, on a toujours visuellement le même repère, et donc on peut lui attribuer le même nom avec certitude, sans avoir à manipuler des hexacordes.
0: Et les psautiers catholiques, eux, vont intégrer le si bien plus tard.
1: Voire même pas
0: Presque
1: du tout, en
0: un
1: fait.
0: siècle. Ah oui.
1: Voire même pas du tout.
0: Ils vont rester dans le système guidonien.
1: Oui, mais en fait, ça, ils ne le disent pas.
0: Ah oui.
1: En fait, les psaumes calvinistes, c'est le répertoire par excellence qui sert à l'édification des fidèles et à la formation des jeunes fidèles, donc des enfants, au même titre que le chant grégorien pour les catholiques permet de faire ses armes sur du répertoire. Et effectivement, la contre-réforme catholique va aussi utiliser cette arme que sont les psaumes pour une édification domestique, si on veut, des fidèles. Mais en revanche, ils s'adressent à des adultes qui lisent la musique déjà et ils ne font pas précéder leur psautier de prolégomène musico-pédagogique. Donc, il n'y a pas de recommandation pour ou contre le si, pour ou contre l'hexacorde. Donc, on ne sait pas comment les gens lisaient cette musique, on ne sait que comment ils pouvaient la chanter en termes de résultats, mais pas de manière de cadre conceptuel dans lequel ils inscrivaient cette musique.
0: Oui, enfin, vous citiez tout à l'heure un certain Jacques Leclerc qui, pour le coup, lui était actif au sein de la congrégation de Saint-Maur et qui avait publié en 1556 une méthode facile et accomplie pour apprendre le chant de l'Église sans l'aide d'aucune gamme. Mais vous rappelez que c'était quand même un guidonien.
1: Alors complètement, complètement. Et c'est un personnage assez intéressant parce qu'il est à la fois aux prises avec des considérations pédagogiques, avec des jeunes qu'il doit former, et en même temps avec une somme de connaissances. C'est un bénédictin, c'est une des plus grandes autorités sur le chant grégorien au milieu du XVIIe siècle. Et il rédige un nombre considérable d'écrits sur le grégorien, des écrits qui sont tous restés manuscrits parce que c'est un fervent guidonien. C'est un fervent conservateur qui ne veut pas entendre parler de nouvelles gammes, de nouvelles syllabes, de progrès dans l'enseignement pour les enfants, parce que tout simplement, ça pervertit la connaissance, ça pervertit le système. Et du coup, accepter une nouvelle gamme, ben, c'est se rendre coupable de l'ignorance de l'ancienne et donc de toute la tradition. Et ça, il ne peut pas le concevoir, ce qui fait que tous ces écrits, des centaines et des centaines de folios manuscrits vont rester manuscrits, bien qu'il ait eu envie de les éditer, il les a fait valider par différentes personnes, mais il est tellement vindicatif dans ses prises de parole que ça ne pouvait pas passer auprès d'un lectorat qui se veut neutre en fait,
0: En fait,
1: notamment ses collègues qui lui disent « Et Coco, redescends un petit peu, adopte un ton un peu plus neutre, ça passera beaucoup mieux ».
0: oui, parce qu'en gros, Hexacorde pour lui, c'est le paradis perdu, quoi. C'est fou qui risque d'être perdu et qu'il faut sauver.
1: Oui, complètement. Complètement. Il va jusqu'à traiter les gens qui utilisent les nouvelles gammes de musiciens de la lie de la musique.
0: Ah ouais,
1: Vraiment, on est au
0: c'est vraiment
1: niveau
0: polémique,
1: zéro,
0: quoi.
1: voire même en dessous. Et en même temps, il fait valider cette phrase par certains des plus grands maîtres de chapelle de son temps, qu'ils se trouvent, utilisent eux-mêmes le si. Donc il y a quand même un énorme paradoxe là-dedans, et il se tire une grosse balle dans le pied, en fait, en disant ça, en prenant un parti pris aussi, aussi net, aussi, aussi conservateur, parce que lui, en effet, toute la théorie, un peu comme ceux dont on parlait avant, qui utilisent l'hexacorde comme maillard, qui justifie les modes de musique sur l'hexacorde, eh bien, Jacques Leclerc fait la même chose, et on ne peut pas changer quoi que ce soit, parce qu'on... on se rendrait coupable d'ignorance, tout simplement.
0: Et dans les mêmes moments, paraît quand même, en 1667, une méthode de François Berthaud, qui, tout en étant catholique, pour le coup, amène le si pour de vrai.
1: Oui, absolument. Et Leclerc, qui écrivait peu avant cette fameuse méthode de 1666, en réfutant toutes ces gammes nouvelles nous prouvent bien qu'elles existent.
0: Ouais.
1: Et puis, ça se matérialise dans les éditions, justement, en 66 avec la méthode facile pour apprendre à chanter la musique, en 67 sous la plume de François Berthaud, donc, qui est destiné pour le coup à un lectorat religieux, à l'éducation de jeunes novices. Et puis aussi Pierre-Benoît de Jumillac, qui est un collègue de Jacques Leclerc, qui publie en 1673-73 « La science et la pratique du plein chant », qui est une immense somme voulue par les bénédictins depuis plusieurs décennies, confiée peut-être à Jacques Leclerc d'abord, puis confiée à Jumillac parce qu'il était beaucoup plus neutre que son collègue, qui fait un état des lieux des connaissances sur le plein chant, qui est encore aujourd'hui une des références incontournables, et dans lequel il utilise aussi bien l'hexacorde que le si pour contenter tout le monde, et qui nous prouve bien également qu'on est dans une période de transition où il est nécessaire de s'adresser au lectorat, dans les deux vocabulaires, si on veut, pour que tout le monde s'y retrouve.
0: Et que là-dedans, il y a des plus ou moins progressistes, sachant que finalement, le débat est en gros pour ou contre la muance.
1: Exactement, pour ou contre la nouveauté, tout simplement, au risque de perdre de vue les fondements du système musical et de sa théorie. Mais finalement, ce qui ressort des discours, c'est que quand on veut apprendre la musique pour son divertissement ou bien pour accompagner la messe, on n'a pas besoin de connaître toute la théorie, il suffit de savoir lire et de savoir lire avec une seule série de syllabes, c'est beaucoup plus facile que de devoir en superposer plusieurs de six syllabes pour chanter cette note.
0: Qui est Henri Dumont ?
1: Henri Dumont, c'est un organiste et maître de chapelle belge qui fait sa carrière à Paris, dans les plus hautes sphères de la musique, auprès de la reine, auprès du roi Louis XIV.
0: Qui est maître de chapelle royale, donc.
1: Absolument. Sous-maître, le véritable terme, c'est sous-maître. Le maître, c'est une personne, c'est un titre honorifique, en fait, d'une personne qui n'est pas musicienne, mais les sous-maîtres de la chapelle royale, ils sont plusieurs à se partager cette charge, éduquent les jeunes enfants de la maîtrise, composent de la musique pour les services religieux royaux, et Henri Dumont en fait partie.

0: Les pages de la chapelle et la maîtrise du centre de musique baroque de Versailles sous la direction d'Olivier Schneboli. Là, c'est une partition de 1652, donc de Henri Dumont. On est en plein milieu du XVIIe siècle. Il y a quelque chose que je m'explique plus ou moins, c'est donc ça change la façon d'enseigner le chant choral, mais ça change pas tant que ça la façon de la composer.
1: Non, je ne crois pas. Comme on le disait avant, la manière dont on conçoit la musique dans sa tête, les cadres conceptuels, les forma mentis qu'on a pu
0: Ça, c'est pas
1: intégrer.
0: la même chose de réfléchir avec 7 tons qu'avec 6.
1: Alors, de nouveau, il ne s'agit pas de tons au
0: Oui,
1: sens de notes, mais de
0: toujours pas, je voulais
1: noms,
0: dire.
1: mais au nom de ces tons. On peut les appeler Pierre, Paul, Jacques, finalement, ce sera le même ton.
0: Oui.
1: L'objet lui-même ne change pas. C'est la manière de l'appeler ou de le concevoir, de l'organiser éventuellement. Mais en fait, on a des gammes diatoniques,
0: Parce que
1: chromatiques
0: il y a
1: qui.
0: des heptacordes au sens où on fait des instruments à 7 cordes au lieu de 6 quand même à certains moments. Donc ça aussi, ça va changer les pratiques. Et donc les cadres de représentation, et donc aussi les formes.
1: Absolument. Alors, je ne sais pas si le nombre de cordes de tel ou tel instrument va influencer la manière dont on chante la musique et dont on l'apprend quand on est enfant. En revanche, ce qui est sûr, c'est que le modèle instrumental est essentiellement le clavier.
0: Ouais.
1: Depuis déjà la fin du 15e, mais à plus forte raison encore avec la basse continue, les techniques d'accompagnement très verticales qui se développent au XVIIe siècle. Et justement, à travers ce type de publication, comme les Cantica Sacra de Dumont, qui est un des premiers exemples où des basses continues sont utilisées en France, le modèle instrumental très clairement va influencer ces forma mentis et ces idées d'hexacordes qui se superposaient. On était dans une dimension relative et vocale, finalement. On peut chanter, à moins qu'on ait l'oreille absolue, les mêmes syllabes, différentes syllabes sur un même son, une même hauteur, une hauteur différente, peu importe. En revanche, quand on a sous les yeux un clavier avec un certain nombre de touches blanches, de touches noires, les choses se fixent et il devient beaucoup plus simple d'avoir une référence commune, c'est-à-dire un son égale un nom, et on s'arrête là, et ce pour toujours, comme disent certaines méthodes de l'époque.
0: Par contre, on va avoir parfois quelques partitions de compositeurs, par exemple un certain Sébastien de Brossard en 1689, qui va se mettre à avoir des annotations sur ses partitions où il doit mettre ré à côté de ce qui est en mi bémol ou des réglages comme ça.
1: Oui, tout à fait, c'est-à-dire que l'adjonction du si, qui est plus ou moins concomitante avec l'établissement de la tonalité, en fait, va permettre de renouveler non pas uniquement l'apprentissage du solfège par les étudiants et les étudiantes, mais aussi des nouvelles techniques, en fait, pour lire la musique de manière plus efficace. Et ce qui se développe en France à la fin du XVIIe et pendant le XVIIIe, c'est ce qu'on appelle le solfège au naturel et par transposition. C'est-à-dire qu'on ne s'embête pas avec différentes gammes, mais on en choisit une, la gamme majeure et la tonique sera toujours ut, et une, la gamme mineure et la tonique sera toujours ré. Et par exemple, dans un grand motet, son Miserere, il y a un des mouvements, le Conyam, qui est, si on regarde la partition, en mi bémol mineur. Il y a six bémols à l'armure, c'est très compliqué. Et ce qu'on voit, c'est qu'il a ajouté à côté du mi bémol la syllabe ré, à côté du sol bémol, la syllabe fa, à côté du si bémol, la syllabe la. Et du coup, les musiciens, les chanteurs en l'occurrence, n'ont pas à s'embêter avec des bémols et la complexité de tout ça. Ils transposent juste en appelant la première note ré au lieu de mi bémol. Et le tour est joué. On a notre base de référence mineure, ré mineur, si on veut, en langage moderne, qui permet de chanter ça les doigts dans le nez, si je peux me permettre.
0: C'est bien pourquoi c'est une époque où il n'y avait pas d'oreille absolue.

0: extrait du Miserere de Sébastien de Brossard, celui-là même, hein, qui est un historien du si, puisque c'est lui qui avait dit ça commence en 1866, qui est une façon d'instruire la question, qui est donc extrêmement débattue en France au XVIIe siècle, même si vous aviez démarré dans les Flandres.
1: Exactement, Brossard qui naît justement à cette période de transition au milieu du XVIIe siècle, où la technique des muances perd du terrain au profit de la nouvelle manière d'apprendre la musique et de concevoir une partition à travers la gamme du si, c'est-à-dire sept noms pour sept notes diatoniques. Et c'est à cette époque-là, du coup, entre 1660 et 1700 à peu près, qu'on trouve les deux méthodes qui coexistent dans les écrits, parce qu'il faut contenter tout le monde, il faut que les personnes qui ont appris avec l'ancienne méthode ne soient pas totalement dépassées par la nouvelle, et que les nouveaux apprenants puissent choisir aussi la manière dont ils veulent apprendre la musique, soit par la méthode des docteurs, comme ils disent à l'époque, c'est-à-dire celle des, ceux des hexacordes, ou la méthode des amateurs du si, qui permet de chanter beaucoup plus facilement. Et ce Sébastien de Brossard, véritablement, est un des premiers à se questionner sur l'identité, l'origine de cette première, de cette nouvelle syllabe de solmisation, de cette septième syllabe de solmisation, en faisant tout un travail de recherche sur lequel les générations suivantes vont continuer à élaborer des recherches.
0: Mais on peut se demander si c'est pas si la tension est pas rétrospective, c'est-à-dire si on se dit bah voilà, il y en a qui allaient plus vers le nouveau système, d'autres qui restaient attachés à l'ancien, ou est-ce que véritablement ils se disputaient en direct? Est-ce que Jacques Leclerc, Henri Dumont ont pu dialoguer ensemble et effectivement expliciter leurs désaccords?
1: Alors, l'histoire ne le dit pas si ces ouais. deux-là en particulier ont discuté. En revanche, très clairement, il y a eu des tensions comme on l'évoquait avant. Pour certains, c'est vraiment on met à mal toute une tradition qui remonte à Guido d'Arezzo, de la tradition du grégorien, de son cadre conceptuel.
0: Et pour Jacques Leclerc, c'était vraiment mal, quoi. Ouais.
1: Et pour Jacques Leclerc, au milieu du XVIIe siècle, c'est vraiment très très mal de faire ça. Pour d'autres, plus tard aussi, il y a un véritable enjeu, en fait, de la perte et de la corruption d'une tradition séculaire qui est essentielle, notamment dans le domaine religieux. Et pourtant, Jacques Leclerc est une voix assez isolée dans sa congrégation de Saint-Maur, puisque plusieurs de ses collègues prennent la plume pour dire « Mais enfin, ce que tu dis, certes, c'est très bien pour les érudits, mais dans la pratique, il se trouve que Anselme Thévard, son collègue, a mené son enquête de son côté auprès justement de Henri Dumont à la Chapelle Royale, de son collègue Thomas Gobert également à la Chapelle Royale, de Valentin de Bournonville qui lui est maître des enfants de Notre-Dame de Paris, et que ces trois grands musiciens de Louis XIV enseignent la musique aux pages et aux enfants de chœur, avec le si, avec les nouvelles méthodes, et qu'ils sont tout à fait enclins à voir ces traditions changer, puisqu'il ne s'agit en l'occurrence que de pratiques musicales, que d'apprentissage de la musique, et non pas d'une tradition théorique. Et c'est assez intéressant aussi de voir ça qu'au XVIIe, on glisse d'une théorie musicale spéculative liée au nombre hérité de l'humanisme à une théorie de la pratique beaucoup plus terre à terre, si on veut, et liée à des considérations tout simplement pratiques.
0: Pour terminer, ces questions-là peuvent aussi devenir quasiment des jeux, parce que à force de se prendre la tête les uns les autres sur Do Ré Mi Fa Sol La ou Do Ré Mi Fa Sol La Si, on a en bouche des syllabes qui deviennent des matériaux musicaux pour les compositeurs.
1: Absolument, et ce depuis assez longtemps en fait. Oui. On se souvient déjà de la Renaissance, des jeux que Josquin des Prés a pu faire, dégager des contours mélodiques en associant un texte avec son équivalent, avec les syllabes de la solmisation.
0: Je renvoie à l'épisode rebuffé avec Guillaume Bunel.
1: Exactement, et on a commencé cet épisode avec une fantaisie sur Ut Re Mi Fa Sol La de Froberger. Le thème Ut Re Mi Fa Sol La est extrêmement employé, surtout à partir de la fin du XVe siècle et durant tout le XVIe ainsi qu'au XVIIe siècle, pour mettre la musique en fait en abîme au sein même de la musique. C'est une espèce d'identification de la musique, de l'hexacorde guidonien, de ce béaba, si on veut bien, de l'apprentissage de la musique. Nombreux sont les messes sopra ut re mi fa sol la, sopra ut queant laxis. Nombreuses sont les composition instrumentale qui utilise ce thème qui en soi n'est pas extrêmement sexy, on peut pas faire grand chose avec Ut Re Mi Fa Sol La, mais justement ça permet aux compositeurs de montrer toute l'étendue de leur génie et comment ils peuvent sublimer ce thème. On a des centaines de ces compositions. En revanche, des compositions sur Ut Re Mi Fa Sol La Si Ut, personne n'utilise une simple gamme pour elle-même, finalement. Oui, on a des gammes partout, mais c'est des mouvements, c'est des tirades. Et

ce nouvel épisode de Styx. Plongez avec moi dans l'histoire de Kumba Iwakura, une préadolescente timide, solitaire et pas très bien dans sa peau, qui peine à trouver sa place dans le monde réel. Depuis la mort de son père, alors que son isolement s'amplifie, tout change lorsqu'elle découvre une passion pour l'informatique et pour le Wii-Log, sorte d'évolution d'Internet. Imaginez mettre le pied dans un univers qui vous dépasse complètement, au-delà des barrières physiques et mentales. C'est ce qui arrive à Kumba lorsqu'elle reçoit un simple courrier électronique qui va alors bouleverser ses certitudes. Son esprit peut continuer d'exister dans le réseau. Kumba s'enfonce toujours plus loin dans ce monde visible mais impalpable. Et avec elle, c'est toute la frontière entre réalité et virtualité qui vacille. Merci à elle pour ce précieux voyage très spécial. C'était la copine de Flipper sur Radio Station. Bonne écoute sur Station.

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Hello, hello, bienvenue dans la non dansante, on est en direct de Station Station. Aujourd'hui, à l'image de cette fin d'hiver là qui n'en finit plus, mais qui en est quand même à ses derniers souffles, on vous a sélectionné des morceaux froids, secs, parfois un peu sombres, mais qui redonnent le mouvement, qui redonnent envie de bouger, de sortir. Qui réchauffe un peu les têtes et les pieds. Donc accompagnez-nous dans ce petit dégel, ce petit regain d'énergie. Et on se retrouve dans une heure pour se dire au revoir. Mais en attendant, bonne écoute.

0: tous, bonsoir à toutes. Vous êtes bien à l'écoute de L'Envolée, comme tous les vendredis soirs, de 19h à 20h30, sur Fréquence Paris Pluriel 106.3 et rediffusé par plein de radios locales un peu partout en France. Comme d'habitude, on les remercie. Aujourd'hui, c'est une émission un peu spéciale. Tout d'abord, parce que je suis arrivé en speed dans les studios, parce que j'ai même pas eu le temps de m'asseoir.
1: Mais on a un revenant... à l'antenne.
0: Et puis qui en plus contraint tout le monde à revenir. À la base, on n'avait pas trop prévu de faire cette émission. On va vous expliquer tranquillement pourquoi. Mais avant de commencer,
1: on va peut-être faire les contacts d'abord.
0: Tout d'abord, je vais présenter un peu les gens qu'il y a autour de la table. Tout d'abord, il y a Inès.
1: Salut.
0: Il y a Gabriel.
2: Salut.
0: Et puis un poteau qui nous file un coup de main à la technique. Merci mille fois d'être là. L'émission. Et puis Serge qui vous salue.
1: Et qui est de retour.
0: Ça fait plaisir d'être là. Il manque plus que Sylvia. Mais ça ne saurait tarder.
1: Et
0: Louise, bien sûr. Mais c'est, je parlais des gens qui font partie des revenants. Parce que Louise, elle continue à faire le taf et tout. Pour commencer, L'Envolée, c'est quoi ? L'Envolée, c'est une émission de radio et un journal qui donne la parole à toutes les personnes enfermées et à leurs proches, et donc on considère tous les lieux d'enfermement, que ça soit bien évidemment les tôles, mais aussi les hôpitaux psychiatriques et les prisons pour étrangers que sont les CRA. Et donc on essaye de relayer les luttes à l'intérieur qui sont menées par ces gens ou des gens qui peuvent lutter aussi de l'extérieur, mais pour l'intérieur. Et avec toujours essayer de rapporter la parole de l'intérieur. Et donc, comme je vous le disais, c'est une émission un peu spéciale, parce qu'à la base, on n'avait pas trop prévu de venir bosser un 1er mai, quoi. Faut pas déconner. Donc, soyons honnêtes, on n'a pas tous été sérieux, on n'est pas tous allés à la manif. Mais il y en a certains qui ont dû raccourcir leur manif pour pouvoir venir animer cette émission. Mais parce qu'en fait, il s'est passé en début de semaine un truc qui est pas anodin, c'est que, en tout cas, les matons ont annoncé le blocage de la moitié des taux, le ministère 20%, mais n'empêche que ça reste en fait un gros mouvement, et on a entendu plein d'horreurs en ce début de semaine, et en fait, ça nous semblait pas possible de laisser passer ça, on va revenir un peu là-dessus en deuxième partie d'émission, où on va parler du blocage des blocages des matons, et puis un peu voir ce qu'ils disent, notamment sur la surpopulation carcérale, donc ce que nous on appelle le surenfermement de la population, et après revenir aussi un peu après la seconde musique sur les batailles des syndicats. Donc c'est une émission qui a été préparée un petit peu à l'arrache, soyons honnêtes. Donc il est possible que vous ayez des gros sons qui passent, un peu longs, mais on a fait exprès de choisir des trucs qui sont cool pour que vous n'ayez pas envie de lâcher l'affaire. Comme d'habitude, on va commencer par des lettres, mais là c'est pas exactement une lettre, c'est un communiqué de proche qui nous vient de Moulins. Et qui va donc nous être lu par...
1: Il faut qu'on rappelle les contacts.
0: Pardon.
1: T'inquiète. Et il faut préciser aussi, même si on l'avait compris, que du coup, c'est l'émission du vendredi 1er mai qui est en direct. Et on le dit parce que, comme on fait beaucoup de redifs cette année, c'est pas toujours facile de s'y repérer. Donc, on y aura pensé cette fois-ci. Et oui, juste pour nous écrire, c'est à l'envolée-fpp, 1 rue de la Solidarité, 75 019 Paris. On peut nous appeler toute la semaine, nous laisser des messages sur le répondeur, des textos et sur les applis au 07 53 10 31 95. Si vous nous écoutez en direct ce 1er mai, vous pouvez nous appeler au 01 40 05 06 10. On a un site internet, l'envolée.net. Et on est joignable par mail à contact@l'envolée.net et sur Insta à l'envolée journal.
0: Et juste pour dire, pour les gens qui ont appelé sur l'hôtel qui devait être à l'intérieur, si vous ne laissez pas de message sur le répondeur, on ne peut pas vous rappeler, quoi. Voilà. Ou en tout cas, soit laisser des coordonnées ou le numéro pour qu'on puisse vous laisser un message quand on rappelle à l'intérieur. Voilà, parce que ça arrive. Après, voilà, la boîte mail, le truc de messagerie, c'est un peu chelou comme ça fonctionne. Je suis pas sûr que ça fonctionne toujours, mais en tout cas, voilà, quand on a juste le truc de l'intérieur, en fait, on peut pas savoir qui c'est. Donc voilà, donc bah, la personne qui a appelé il y a une petite dizaine de jours, si je me trompe pas, de pas hésiter à rappeler. Voilà, on essaye de répondre quand on peut, et quand on peut pas, on rappelle. Donc voilà, donc pas hésiter à ce niveau-là de retenter l'affaire. Donc, comme on le disait, on va commencer par un communiqué de proche pour ce qui se passe à Moulins.
1: Donc, le communiqué, il s'appelle « On mange du poison à la centrale de Moulins-Isère ». Depuis des mois, au sein du quartier Maison Centrale de Moulins-Isère, les conditions d'hygiène relatives à la nourriture sont tout simplement inhumaines et dégradantes. Les gamelles, sorties de frigo régulièrement en panne, sont servies pourries, avec une odeur de fumier, comme en témoigne l'un des prisonniers du QMC. L'odeur des plats est plus pestilentielle encore que l'usine de croquettes pour chiens attenante à la prison. Les légumes en boîte qui y sont servis sont périmés depuis 2 ans, mais continuent d'être servis. Même chose pour les desserts, systématiquement périmés depuis plusieurs jours. Bien entendu, il ne vient pas à l'esprit du personnel de l'administration pénitentiaire d'avoir la décence de resservir une autre gamelle, saine, dès qu'un prisonnier se trouve confronté à l'une de ces gamelles au fumier. De nombreux prisonniers se retrouvent donc à ne plus être en mesure de se nourrir. Le risque est d'autant plus grand que dès que l'on tombe malade à cause de la gamelle, il n'y a aucun docteur disponible pour apporter le moindre soin. Et bizarrement, lorsque des prisonniers, pour alerter sur leur situation, écrivent à leur avocat, en principe sous pli confidentiel, les courriers disparaissent dans la nature. Même chose pour les appels aux avocats et avocates qui semblent étrangement fuités. La chef de cuisine est clairement responsable de tels dysfonctionnements. Le fait qu'elle bombarde ses gamelles à l'arôme de purin d'épices chelous ne change rien à la teneur du plat. Et comme plusieurs prisonniers l'ont constaté eux-mêmes, en plus, madame se permet de toucher la bouffe sans gants, elle se gratte les fesses puis trempe ses doigts dans les plats. Livrer de tels repas aux prisonniers est absolument indigne, en plus d'être particulièrement dangereux. Instaurer un climat de pression à l'encontre des prisonniers, souhaitant alerter avocats, avocates et juridictions compétentes, est intolérable. Il devient urgent que cela cesse immédiatement. Nous appelons toute personne choquée par la situation actuelle à appeler la prison. Donc le numéro de téléphone, c'est le 04 70 35 10 00. Et c'est aussi possible de dénoncer ça en leur écrivant à cette adresse. Direction du centre pénitentiaire de Moulins-Isère, 21 rue de Millepertuis, BP 24 03 401 Isère CEDEX.
0: Merci beaucoup. C'est hyper important hein, de relayer ce qui se passe à l'intérieur. Il y a vraiment un truc de danger assez hallucinant. Mais de manière générale, il y a ce truc qui est assez hallucinant et que l'administration pénitentiaire, de toute façon, prouve comme d'hab qu'en fait, elle en a rien à foutre des gens à l'intérieur. On avait vu ça aussi quand il y avait de la légionellose à la MAF de Rennes et tout ça, où en fait, ils laissaient le truc se passer, tout ça. Et donc, la santé des prisonniers et des prisonnières, l'administration pénitentiaire en a vraiment rien à foutre.
1: Ouais, et carrément, et en plus c'est bien précisé aussi et mis en lien avec la question de l'accès aux soins en prison. C'est quelque chose qu'on ne cesse de rappeler justement à cette antenne. C'est déjà avec la dégradation du système de santé, c'est compliqué dehors de trouver un médecin. Alors faut imaginer à l'intérieur où la santé des prisonniers, c'est le cadet des soucis de l'administration pénitentiaire. Souvent la grande solution au moindre problème, ça va être un Doliprane. Et donc, c'est de plus en plus difficile de pouvoir voir un médecin. Et encore plus, c'est pas sans lien aussi avec ce dont on va parler tout à l'heure, mais avec toutes les revendications des matons qui expliquent que voilà, la moindre extraction médicale, ça devient un truc insurmontable pour eux. Donc, c'est d'autant plus risqué et dangereux pour les prisonniers de manger un truc qui peut les rendre malades, mais qui peut causer des trucs vraiment graves, quoi. C'est pas juste une petite indigestion quand on voit les dysfonctionnements qui sont mentionnés ici.
0: Et d'ailleurs, sur cette question de amener au médical et tout ça, et amener à l'hôpital et tout, c'était faire les escortes, en fait, ça a été une revendication de l'administration pénitentiaire. Alors, je crois qu'il y a une 10-15 d'années où, en fait, ils ont récupéré ce truc. Avant, c'était les gendarmes ou les keufs, en fait, qui faisaient ces transferts. Voilà. Et en fait, ça a été les matons qu'on revendiquait pour pouvoir être toujours plus nombreux à avoir. Et donc, ça va faire vraiment des coups à ce qu'on disait, ce qu'on dira tout à l'heure. Mais ils ont vraiment revendiqué ce truc. Pour être que ça soit une nouvelle tâche qui soit à eux de le faire. Et après, derrière, c'est parce que c'était une manière d'avoir des armes, en fait. Parce que c'était pour ça qu'à la base, ils avaient interdit, enfin, que c'était pas les matons qui faisaient les escortes. C'est parce qu'en fait, il n'y avait pas d'armes. Mais donc, ça a été une manière d'armer, en fait, les matons. Et donc, les matons, après, derrière, ils ont obtenu ce truc-là. Et puis maintenant, ils disent, en fait, on n'est pas assez pour pouvoir le faire. Et donc, ils ne le font pas, quoi. Et donc, ça prend pour les escortes, pour le médical. Mais bon, des fois, c'est encore plus dramatique humainement quand c'est pour la question d'un enterrement ou autre, où on peut pas, où soi-disant l'administration pénitentiaire n'a pas assez de personnes pour permettre d'aller voir l'enterrement de son proche ou ce genre de choses.
1: Et au-delà de la question des extractions, la flemme des matons, ou en tout cas leur refus de se bouger pour des prisonniers malades, c'est même aussi à l'intérieur de la prison. Combien de témoignages est-ce qu'on a lu de personnes qui nous disaient que ils avaient rendez-vous chez le médecin et que ils avaient rendez-vous donc à l'intérieur du service de santé de la prison, que les matons leur disent à la personne non, le rendez-vous il est annulé. Et puis après, la personne, elle apprend que les matons ont dit au médecin « Ah bah non, il n'a pas voulu venir, en fait, il ne devait plus avoir mal. » Parce que juste, ils ont la flemme d'escorter les prisonniers de leur cellule jusqu'au service médical. Enfin,
0: et ça, on peut en vouloir aussi aux médecins qui sont à l'intérieur de la tôle, qui acceptent toujours ce genre de discours de la part des matons, alors que, en fait, faut être... vraiment naïf, pour pas dire complètement teubé, de croire que, en fait, quand un maton il dit que la personne elle a pas envie de venir, alors qu'en fait ça fait trois semaines que tu demandes un rendez-vous au médical, tu sais que c'est des conneries. Donc ils se cachent derrière leurs petits doigts à ce niveau-là, et ça c'est vraiment problématique, et ils font pas un minimum de contre-pouvoir, si encore ça pourrait exister de la part d'un corps médical, contre ça. Donc ça c'est sur les bails de santé. Après, derrière, sur la bouffe, alors moi je sais pas c'est quoi, s'il y a une régie ou pas à Moulins mais en gros quand même, dans la grosse majorité des tôles en France, la bouffe elle est faite par Sodexo, qui est une entreprise capitaliste, comme toute entreprise dans notre monde, quoi. Qui s'en met vraiment plein les fouilles sur le dos des prisonniers, et qui se retrouve aussi parfois à gérer les cantines, et donc à se faire de la thune sur les cantines ou ce genre de choses, quoi. Et donc Sodexo, ils font vraiment de la merde comme bouffe, quoi. De toute façon, pour des gens qui ont eu la malchance d'avoir faire un séjour à l'hôpital ou autre, vous voyez bien ce que c'est, ce que vous avez comme bouffe dans les hostos. C'est encore pire dans les tôles, parce qu'ils mettent encore moins de thunes que ce qu'ils mettent, quoi. Et donc ils font juste en sorte que ça soit aux recommandations de, je sais pas comment ça s'appelle, mais à calorique par jour, quoi. Mais c'est vraiment la bouffe la plus dégueulasse qui peut exister. Donc, bien évidemment, quand tu laisses à l'espace capitaliste des choses comme ça, bien évidemment que la bouffe, ils vont te faire de la thune dessus, et donc faire exactement, enfin, te faire bouffer vraiment de la merde, quoi. Et en fait, faut pas minimiser le rôle qu'a la bouffe en détention. Et pour ça, je voulais juste rappeler deux bouquins. Qui ont été publiés ces derniers temps.
1: Ouais, bah, y avait déjà le bouquin Mange ta peine de Mauben qui lui a valu, on en a beaucoup parlé, mais quand même un transfert en QLCO, un transfert punitif, mais qui expliquait justement à quel point les cantines, c'est super important justement pour échapper à la gamelle. Et là, on voit à quel point à Moulins, c'est vital en fait d'échapper à la gamelle. Mais cuisiner en prison, ça n'a rien d'évident. Il faut le faire avec très très peu de matériel et avec surtout des choses qui coûtent extrêmement cher, hein, puisque Sodexo, l'administration pénitentiaire, etc., se font quand même une thune de ouf sur le dos des prisonniers. Donc, faut, voilà. Et c'est un livre hein, qui explique un peu toutes les manières, justement, d'améliorer un petit peu le quotidien avec peu, y compris parfois en réutilisant des trucs de la gamelle, même si, manifestement, là, c'est pas quelque chose qu'on recommande dans le cas de Moulins.
0: Non, clairement pas à Moulins, quoi. Mais voilà, mais donc, ouais, c'est un livre de recettes. Et puis ça commence par une première partie sur c'est quoi la détention quoi.
1: Et on rappelle d'ailleurs que ce livre, si vous nous écoutez de l'intérieur, vous pouvez vous le faire envoyer gratuitement. Donc il faut soit écrire aux éditions du Bout de la Ville qui l'ont publié, soit nous écrire à nous et nous on relaiera l'information. Mais en tout cas, voilà, n'hésitez pas à le faire. On l'envoie gratuitement à celles et ceux qui voudraient l'avoir à l'intérieur. Et vous pouvez aussi l'acheter à l'intérieur pour soutenir tous ces envois
0: À l'extérieur.
1: À l'extérieur, pardon.
0: À l'extérieur.
1: Fatigue.
0: Donc ouais, à l'extérieur, c'est important de soutenir et tout ça. Et au-delà de ça, soutenir par rapport à ce qu'a subi Mauben. Voilà, du transfert disciplinaire à Condé, quoi. L'autre bouquin dont on voulait parler, c'est un peu de bon sens que diable, par les éditions Niette. Là, de la même manière, vous pouvez nous écrire pour qu'on propose aux éditions Niette, enfin qu'on leur envoie vos contacts pour qu'ils vous l'envoient gratos, parce que c'est gratos, pardon, je suis désolé, pour les prisonniers à l'intérieur aussi. Et donc c'est un bouquin en fait qui revient sur comment la détention altère l'ensemble des sens, dont le goût. Voilà, et rappelle en fait à quel point le fait d'avoir cette bouffe fadasse et tout en fait rajoute. Enfin voilà, c'est compliqué et comment aussi le fait que la bouffe, c'est quand même un des rares petits trucs sur lesquels tu peux parfois un peu améliorer ton quotidien. Voilà, donc ce qui est un truc quand même qui est vraiment hyper important et tout. Donc voilà, c'était des trucs qu'on pouvait dire là-dessus. C'est un peu hyper important de relayer au maximum ce communiqué, parce qu'on sait comme toujours que l'administration pénitentiaire, elle aime pas. Qu'on raconte ce qui se passe à l'intérieur et tout. Et donc là, c'est vraiment cool que les proches ils aient fait sortir ce communiqué-là sans mettre en danger les gens à l'intérieur et tout. Donc voilà, c'est aussi des trucs qu'en tant que proche, c'est possible de faire, bien évidemment, en discussion avec les gens à l'intérieur pour faire en sorte qu'il n'y ait pas de répression. Comme on a pu la décrire tout à l'heure sur Mauben.
1: Et donc on appelle hein, à passer les coups de téléphone et à envoyer les courriers, hein, comme c'est précisé. Et puis tout ça, d'ailleurs, ce communiqué est disponible sur le site de l'Envolée. Donc si vous n'avez pas eu le temps de noter l'adresse ou le numéro de téléphone, ne vous inquiétez pas, c'est en ligne. Et donc voilà, on appelle à mettre un maximum de pression sur la direction de Moulins.
0: Carrément.
1: Et peut-être avant de passer à la raison pour laquelle on est ici en 1er mai, qui est de parler de ce blocage des matons, on veut quand même dire un mot justement sur le 1er mai. C'est aussi l'occasion de parler de la question du travail en prison, de l'absence de droit du travail en prison. On se rappelle qu'il y a une époque pas si lointaine, il y avait des gens qui tractaient justement pour ces questions-là dans les manifs, hein, qui dit fait des tracts.
0: On était accueillis. Hein. Souvent, les gens, ils disaient, c'est quoi ce délire? Enfin, voilà quoi. Et c'est voilà. Mais ça permettra de revenir un peu, comme tout à l'heure, on va parler des syndicats de matons et tout ça, voir quand même, il y a un truc qui est un peu délirant là-dessus. Mais les gens, ils étaient là, voilà quoi. Dans mes souvenirs, il y a même eu un article dans la presse parlant de revendications de loufoque ou un truc comme ça.
1: Ouais, alors que bon, c'est aussi parce que les gens oublient que la prison, c'est un endroit où il y a plein de gens qui travaillent dans des conditions vraiment horribles et inhumaines. Si on voit ce qu'ils se permettent sur la bouffe, on voit aussi ce qu'ils se permettent, ce que l'administration pénitentiaire se permet sur la question du travail et pour des salaires qui sont vraiment complètement dérisoires, quoi. Et en même temps, des salaires qui sont aussi hyper importants et vitaux pour les gens à l'intérieur. On vient de dire à quel point c'est essentiel de pas dépendre de la gamelle et de pouvoir cantiner et donc s'acheter de la nourriture. Vu comme la nourriture coûte cher à l'intérieur, un des moyens de cantiner quand on peut pas compter aussi sur forcément sur la solidarité de ses proches, c'est de travailler même pour des sommes d'argent qui sont vraiment dérisoires. Et donc le travail, c'est aussi un levier, une forme de toujours dans cette mécanique de la carotte et du bâton, c'est aussi un moyen pour l'administration pénitentiaire d'exercer une pression très forte sur les prisonniers et les prisonnières, hein, puisque le chantage au déclassement, c'est-à-dire au fait de perdre son travail, c'est quelque chose dont nous avait par exemple beaucoup parlé Aurélie, dont nous avait beaucoup parlé Blanche, c'est quelque chose qui revient quand même vraiment souvent, c'est aussi un moyen pour l'administration pénitentiaire de s'assurer que tout le monde à l'intérieur se tienne à carreau, puisque si tu perds ton travail et que tu n'as pas des proches qui peuvent t'aider financièrement, tu te retrouves à pas pouvoir cantiner et avoir un quotidien qui est encore pire que ce qu'il est.
0: Puis même en plus de ça, le fait que ça permet de sortir de sa cellule, donc ce qui est déjà un truc vraiment, vraiment très important, parce que ça veut dire que tu sais que tu vas pouvoir sortir tous les jours de ta cellule, généralement quand tu travailles et tout, en plus de la rémunération que ça va pouvoir apporter. Et donc comme tout, en fait, c'est le jeu du carotte et du bâton. Et donc le fait d'obtenir du travail en détention, c'est aussi une forme de récompense de la part de l'administration pénitentiaire qui l'utilise de cette manière-là. Sur la rémunération, en fait, peut-être revenir en fait sur le fait que historiquement, en fait, principalement en détention, en fait, on rémunérait à la tâche. C'était quand même vraiment de l'archaïsme le plus total, quoi. Donc on rémunérait les gens à la tâche. Après, derrière, ça a quand même un peu choqué l'opinion publique, ou en tout cas certains grands humanistes de gauche. Et donc ils se sont dit, ça craint de faire la rémunération à la tâche, ça fait quand même un peu moyenâgeux. Et donc peut-être qu'on va arrêter la rémunération à la tâche. Et donc là, à ce moment-là, au lieu de mettre en place un SMIC ou ce genre de choses, et puis les droits qui auraient avec un contrat de travail. Ils ont juste, c'est ce qu'on fait en fait les boîtes privées qui sont là-dedans. Ils ont regardé en une heure combien tu dois faire, de coffrets de parfum ou ce genre de choses. Et à ce moment-là, on te dit tu dois faire tant de boîtes pour ça. Et ça a été particulièrement le cas où la rémunération à la tâche elle a continué. Quand il y avait du travail en cellule, parce qu'en fait il n'y a pas tout le travail en détention qui se fait dans des ateliers et tout, il y a aussi je donnais cet exemple mais il y avait aussi des pochettes de magazines ou ce genre de trucs, il y avait des trucs que tu pouvais faire dans ta cellule notamment, et donc les gens comme un bon patron, ils disent attends, je peux pas te surveiller quand t'es à l'intérieur de ta cellule et tout, et donc ils ont dit si tu fais 1200 boîtes, ça veut dire que t'as travaillé 5 heures ou je sais pas, je donne des chiffres au hasard, mais donc en fait le travail à la tâche, il a continué, sauf qu'en fait la fiche de paye, il y a écrit que tu as bossé 5 heures, mais en fait, effectivement, tu avais mis 1200 boîtes. Je ne sais pas quels sont les chiffres qu'ils avaient pour leur truc, mais donc en fait, ça a continué, quoi. La rémunération, en fait, vu qu'ils font croire que le travail en détention, c'est de la réinsertion, il n'y a pas besoin de le rémunérer. Et en fait, c'est ce qu'ils imposent aussi dans plein d'autres secteurs que la prison. Je pense qu'on peut parler des ESAT, par exemple, où en fait, on exploite complètement, soi-disant, parce que les gens sont des travailleurs en situation de handicap. Et donc, en fait, c'est toujours un argument donné par les politiques et les capitalistes pour dire, vas-y, on va détruire complètement tous les acquis sociaux et autres pour certaines personnes parce que c'est de la réinsertion. Et derrière ce saut de la réinsertion, et ben en fait, on va pouvoir continuer à exploiter de manière folle les gens, que ça soit en prison ou sous d'autres statuts à d'autres endroits. Voilà.
1: Et ouais, bah c'est présenté quand même comme une immense faveur que feraient les entreprises qui daignent fournir du travail à ces pauvres prisonniers, parce que c'est ça quand même le discours qu'on entend, alors que c'est archi rentable pour eux, quoi. Enfin, c'est genre méga lucratif, en fait, de faire produire des trucs par les prisonniers. Et juste pour rebondir sur ce que tu disais sur la fin du travail à la tâche, ça, c'est vraiment quelque chose dont nous avait beaucoup parlé Blanche, je pense, il y a 1 ou 2 ans. C'est que bah, lui, c'est un prisonnier vieillissant. Enfin, voilà, il est dans sa 60aine et il disait qu'en fait, on le lui faisait sentir et on disait il n'y a pas de travail à la tâche théoriquement, mais quand même, tu es censé faire tant de pièces en une heure. Et bah, si tu n'atteins pas les quotas, en fait, on va filer ton travail à quelqu'un d'autre. Et donc, c'était quelque chose qui nous expliquait lettre après lettre l'angoisse que c'était d'être pas assez productif, quoi. Donc, ça fait quand même un peu doucement rire cette histoire de fin du travail à la tâche, quoi.
0: Puis ça, c'est le cas dans toutes les boîtes, tout ça pour les personnes âgées et tout ça. Mais ça s'applique de manière beaucoup plus facilement. Enfin, en tout cas, ils peuvent licencier beaucoup plus facilement parce qu'en fait, il suffit de dire ah bah. Il n'est pas assez efficace, mettez quelqu'un d'autre. Et en fait, il n'y a personne qui check sur la question de à quel point ils font du bénéf à l'intérieur. Donc, c'est toujours un peu l'argument qui est donné. C'est « Ouais, mais de toute façon, sinon, ils vont délocaliser ailleurs. » Voilà. Et donc, ça, c'est comme d'hab. Hein. Enfin, je veux dire, en fait, on l'entend tout le temps à l'extérieur. Donc, c'est exactement le même raisonnement qui est appliqué. Un des trucs qui est vachement important là-dessus, c'est qu'en fait, une grosse partie des travailleurs en détention, c'est des oxys. Donc, en fait, c'est des bénéfs que se fait l'administration pénitentiaire sur des prisonniers. Donc en fait, ça, c'est entre guillemets, les oxys, c'est du travail qui est non délocalisable, quoi. Donc,
1: voilà. Bah, c'est clair que ça coûte moins cher à la paix de faire peindre un mur d'un couloir par des prisonniers ou faire repeindre des cellules vu les salaires que d'embaucher une entreprise qui va peindre à des salaires de l'extérieur, quoi. Donc c'est vraiment extrêmement rentable.
0: Et donc c'est ce que nous raconte quand même beaucoup de lettres de ce qui se passe. Donc rémunération vraiment catastrophique, bien évidemment pas d'arrêt maladie. T'as un truc qui te tombe sur le pied ou je sais pas trop quoi et tout ça, t'as pas ni d'arrêt maladie ni après en fait d'accident du travail qui peut y avoir en détention, t'as pas non plus de vacances. Le seul truc qu'ils ont rajouté très récemment et de manière hyper bâtarde, ça a été Dupond-Moretti qui a voulu relancer le travail en détention et tout ça. Alors bien sûr, il l'a pas fait en mettant le droit du travail en détention, mais il y a eu un tout petit truc qui a été rajouté, donc toute l'aspect santé parmi les droits du travail, ça n'a pas été rajouté. Par contre, ils ont rajouté un truc sur la retraite où tu vas pouvoir potentiellement toucher un brin de retraite au pourcentage de combien tu auras été rémunéré. Donc, en fait, c'est vraiment...
1: Lol, quand on voit les rémunérations.
0: Voilà, c'est vraiment peanuts, quoi. Enfin, c'est vraiment du foutage de gueule, mais c'était comme ça, tu pouvais annoncer, on a créé une retraite pour les prisonniers, tout ça. Vous avez vu comme on est de gauche et humaniste. Donc, ils ont annoncé ce bail-là, sachant que, quand même, c'est pour dire à quel point c'est des chacals, quoi. Ils ont dit que tu ne pourrais toucher ta retraite qu'une fois sorti. C'est-à-dire qu'en fait, si t'es en détention, que tu arrives à l'âge légal de la retraite et tout, et ben en fait, tu n'auras pas le droit de toucher les droits que tu te seras ouvert à l'intérieur. Il faudra que tu sois sorti pour pouvoir les toucher. Ce qui montre bien.
1: Ouais, c'est d'une inhumanité pour toutes les longues peines qui sont énormément concernées par ça, quoi.
0: Donc ça a été le truc, ça s'est allié avec un petit logo, produit dans les prisons françaises. Donc ça, c'était vraiment le summum de l'ignominie, et il y avait toutes ces entreprises de l'économie sociale et solidaire qui bien sûr va nous sauver du capitalisme et qui étaient hyper fiers d'arborer ce logo. Tu pouvais voir ça dans des trucs, enfin c'était pouf. Voilà, on va pas en faire des tonnes. Vous voyez bien le délire que c'est. Mais donc, voilà, ça nous semblait important, le 1er mai, de rappeler ce truc-là, de rappeler qu'à une époque, ce serait bien que ces tracts qui ressortent et qui continuent à être rediffusés, mais on est les premiers fautifs à ne pas aller le faire dans les manifs du 1er mai.
1: Bon, on n'est pas surpris que la CGT, qui accepte de syndiquer des matons, ne se fasse pas le relais de ces questions-là. Ça va nous permettre de faire le lien tout à l'heure avec ce dont on va parler sur les blocages et les syndicats
0: puis,
1: de matons.
0: Puis ça a été un gros truc aussi, le droit du travail. Ça a été aussi une lutte juridique qui est vraiment pas passée loin du tout au Conseil constitutionnel. Ça s'est joué à la voix prépondérante du président, mais quand même, ça s'est vraiment joué à rien du tout, tout simplement parce qu'en fait si on fait un truc vraiment juridico-juridique, il n'y a pas à chier. C'est du travail en détention et il n'y a pas d'excuses. Mais donc, c'est toujours ce truc de comment, sous couvert de réinsertion, t'exploites les gens de ouf. Et donc, c'est toutes ces entreprises de l'économie sociale et solidaire qui vous exploitent encore plus. Et puis, t'inquiète que le patron, lui, il n'est pas exploité comme ça et il se met bien.
1: On va passer un petit coup de musique et après on va parler de ce blocage.

0: à toutes, bonsoir à tous. Vous êtes toujours en direct le vendredi 1er mai dans l'émission L'Envolée sur Fréquence Paris Pluriel 106.3, comme tous les vendredis, de 19h à 20h30. On rappelle très rapidement les contacts pour nous écrire, c'est à l'envolée-fpp, 1 rue de la Solidarité, 75 019 Paris. On peut nous joindre toute la semaine par répondeur et par texto. Et sur les applis au 07 53 10 31 95, si vous nous écoutez et que vous voulez nous appeler en direct, c'est au 01 40 05 06 10. On peut nous joindre par mail à contact@l'envolée.net et on est sur Insta à @l'envolée journal. Et donc, on fait cette émission le vendredi 1er mai parce qu'il y a eu un énorme blocage, des matons ce lundi, donc c'était le 27 avril, et ça nous semblait vraiment très important de revenir sur ce qui s'est passé.
1: Ouais, carrément. Bah, alors, en gros, c'est un blocage qui a été revendiqué par l'UNSA et la CGT. Principalement, et ils revendiquent une centaine de tôles qui auraient été bloquées. Le ministère, eux, ils annoncent 22%. Donc, en gros, une cinquantaine, un peu moins de 50, 40 établissements qui auraient été bloqués. En soi, le nombre d'établissements qui a été bloqué, tout ça, ça c'est leur guéguerre, on y reviendra mais on a quand même entendu tout le lundi un certain nombre de dingueries, à quel point les matons, ils étaient contre la surpopulation.
0: Ils souffrent,
1: voilà, et tout. Et donc, c'est globalement assez insupportable d'entendre ce genre de choses.
2: Et d'autant plus que c'est pas forcément vrai quand on entend ce qu'ils racontent dans les micros. Il y avait vraiment un décalage dans les articles ou dans les micros des grandes radios où en fait ce que eux racontent, c'est que ce qu'ils appellent la surpopulation est insupportable pour leurs conditions de travail, parce que pour eux ça génère des troubles, des choses auxquelles ils sont pas formés, et que ça rend le métier moins attractif pour eux. Le reste, ils s'en foutent. Les matelas au sol, c'est parce que ça génère des conflits qu'il y a des problèmes, pas pour autre chose. Et la presse, c'était pas du tout ce qu'elle relayait en créant un discours, bon, qui est bien sûr tout à fait valable, bien sûr, c'est scandaleux, mais qui n'était pas les discours des syndicats de matons du tout.
1: Ouais, eux-mêmes, ils humanisaient en fait les matons en fait en disant ouais non mais en fait ils sont gentils, c'est vraiment ce qu'ils font pour les prisonniers, parce que ils se plaignent de voilà, alors qu'en fait ce qu'ils contestent c'est le fait que ça dégrade soi-disant leurs conditions de travail. Ça, c'est vrai que c'était quand même vraiment une dinguerie, quoi.
0: Ouais, on a passé une semaine à lire dans la presse, enfin là toute la semaine, à quel point, enfin voilà, que les matons c'était ces grands dénonciateurs des conséquences horribles de la surpopulation carcérale.
2: Un contre-pouvoir.
1: Ouais, c'est ça. Ouais. Ouais, non mais c'est vraiment ouf, voilà. Et surtout que arrive en milieu de semaine là les derniers chiffres de la surpopulation, où donc l'administration pénitentiaire a comptabilisé qu'elle enfermait, alors à chaque fois, il faut bien rappeler que ces chiffres, en fait, c'est les gens qu'elle enferme. Voilà, mais en fait, elle va contrôler et surveiller beaucoup plus de monde que ça, parce qu'il va y avoir toutes les personnes placées sous main de justice ou toutes les personnes sous bracelet. Et donc, il y a plein d'autres personnes qui sont enfermées que simplement les 88 150 personnes au 1er avril. C'est un chiffre astronomique de surenfermement de la population, notamment parce qu'il y a 5000 personnes qui ont été enfermées de plus en un an. Donc c'est vraiment, c'est hallucinant, c'est plus de 5% en un an, ça va très très très très vite. Voilà. Et on a des taux de surenfermement qui sont hallucinants. En Ile-de-France, il y a plus de 160% d'occupation des places de prison, sachant que la loi qui est toujours bien respecté, quoi, dit que doit y avoir un encellulement individuel depuis, je crois, une centaine d'années, un bail comme ça, et tout, et que quand il compte ce nombre de places, en fait, c'est des doublettes partout et tout, quoi. Donc, en fait, c'est vraiment astronomique s'il voulait respecter un minimum de bail. Nous, on rappelle qu'à l'Envaux, on n'est pas nécessairement pour, en fait, l'encellulement individuel pour tout le monde, et que par contre ça doit se faire au choix des gens, quoi. S'il y a des gens qui préfèrent être seuls en cellule, bah c'est très bien, mais si en fait t'as envie d'être à deux avec quelqu'un d'autre et tout ça, voilà, parce qu'en fait on sait très bien aussi que l'isolement, enfin voilà, je spoil, mais qu'en fait l'enfermement seul en cellule, c'est aussi une manière d'isoler, et donc c'est pas nécessairement tout ce qui doit être, enfin ça doit pas devenir une norme intangible, et en fait juste un droit pour les prisonniers à l'intérieur de choisir de pouvoir être enfermé seul dans sa cellule. Voilà, et bah juste pour continuer à donner des chiffres, plus de 150% pareil dans la région toulousaine ou en outre-mer. Voilà, donc ce qui est vraiment un niveau hallucinant où on va avoir des quadruplettes qui se développent dans les maisons d'arrêt. Enfin voilà, c'est inimaginable, quoi. Enfin je veux dire, s'imaginer à 4, 22 heures sur 24 dans une cellule de 9 ou 12 mètres carrés, enfin il y a quelque chose de enfin, c'est impalpable, quoi. Enfin,
0: ouais, ça veut dire que concrètement, si c'est toi qui as le matelas par terre, ça veut dire que bah, les gens ils doivent l'enjamber pour rejoindre leur lit. Enfin, voilà, il faut vraiment se projeter concrètement dedans. Et juste par rapport à, enfin, on va en reparler de toute façon tout à l'heure, mais par rapport à cette augmentation, là, plus 5000 prisonniers en un an, ça fait quand même pas mal de mois, si ce n'est d'années, qu'on fait des émissions à l'envolée où on parle des mesures du gouvernement, des projet de loi de Darmanin, etc. Et en fait, c'est pas juste un truc qui permet à Darmanin d'occuper l'espace médiatique, même si évidemment il adore, ça a des conséquences réelles sur le fait qu'on enferme de plus en plus. Et donc, c'est aussi la conséquence de toutes ces lois-là, quoi. Mais on aura l'occasion d'y revenir.
1: Bah, donc, ouais, le premier truc qu'on voulait faire, c'était revenir sur c'était quoi les conséquences du blocage. Alors, bien sûr, en fait, bah là, on fait l'émission un peu rapidement, donc on n'a pas encore de retour de la part des gens qui nous écrivent habituellement pour nous raconter comment ça s'est passé pour eux dans leur tôle. Ça ne veut pas dire nécessairement que leur tôle, elle a été bloquée et tout. Donc, pas sûr qu'on. Enfin, voilà, on verra si on a des retours là-dessus. Si jamais, en tout cas, vous entendez cette émission et tout ça, n'hésitez pas à nous écrire pour nous raconter comment ça s'est passé pour vous. Voilà, mais donc pour expliquer de l'intérieur comment ça se passe quand il y a un blocage, bah en fait on est simplement allé rechercher, puisque ça se passe toujours de la même manière en fait, des personnes qui nous ont écrit en 2024 quand il y a eu un gros blocage aussi. Pour nous raconter, bah ouais, à l'intérieur, comment tu vis le fait d'être bloqué et tout. Donc, on va commencer par une première lettre qu'on avait trouvée sur les réseaux sociaux à l'époque. Je suis incarcéré à Perpignan, à la maison d'arrêt. Ça fait 2 jours que les surveillants bloquent la prison dans son intégralité. Aucun mouvement, aucune douche, aucun parloir, aucune promenade. Aucune livraison de cantine. Même le courrier que l'on veut poster nous est refusé. Les poubelles s'entassent dans les cellules. Les mots du chef, nous sommes en guerre contre vous. J'ai peur. Nous avons tous peur et nous ne comprenons pas ces punitions collectives, bien que nous compatissions un minimum avec le tragique événement horrible qui s'est passé dans l'heure. Aidez-nous s'il vous plaît, je ne sais pas vers qui me tourner, j'ai tout essayé.
0: Le deuxième témoignage qu'on voulait lire, c'était un témoignage qui nous venait du centre pénitentiaire pour femmes de Vivonne, vers Poitiers, donc toujours pour le blocage de 2024. Pour en revenir à l'actualité, 2 surveillants tués à la suite de l'évasion d'un détenu à Évreux, oui, c'est triste. Mais avec leur blocage, on en a payé les conséquences. À Vivonne, blocage mercredi, jeudi et vendredi. Ouverture des portes entre 9 et 10 heures, pas de promenade le mercredi. 3 jours sans parloir famille, ni parloir avocat. Pas de livraison de courrier, seulement cantine de tabac. Comment c'était dans les autres prisons? J'aimerais bien avoir le vécu d'autres détenus pendant ces 3 jours. Ah, et ce midi, ou plutôt ce matin, je ne sais pas quel mot je dois employer, nous allons avoir le repas à 10h30. Non, c'est pas une blague. sûrement dû à l'hommage aux surveillants tués. Bienvenue à Vivonne. Et donc ça, c'était une lettre que nous avait envoyée Aurélie.
2: Et on va encore lire un témoignage sur les réseaux sociaux qui vient d'un prisonnier des Baumettes et qui est aussi paru dans la même période, mi-mai 2024. Il nous lève des douches, il nous donne le pain à 20h, il nous prive de nos droits minimums, une heure de promenade par jour, il prive parfois de nos parloirs famille, il nous prive de nos activités, école, stade, muscu, il nous prive de nos cantines. Toute l'année, on doit subir, il nous lève nos téléphones, notre fumette, nous parle comme à des moins que rien, et on doit encore subir car des surveillances sont fait tuer à 900 bornes d'ici. Perso, la promenade, je m'en bats les couilles, mais les parloirs et les cantines, c'est la seule chose qui nous font tenir dedans.
1: Ouais, bah donc là, ça décrit bien en fait comment ça se passe à l'intérieur en fait quand il y a des blocages. Alors là, c'était un blocage qui avait duré un peu plus longtemps et tout, mais tu peux pas non plus aussi généralement voir ton avocat dans ce genre de situation. Mais donc ouais, t'as pas d'activité, tout ça. Généralement, tu vas pas pouvoir bosser et tout. Et en fonction des tôles qui sont bloquées, comment ça se passe, souvent t'as pas de promenade quoi.
0: Et t'as pas les parloirs famille aussi. Ouais. Enfin, c'est en fait là quand les matons ils font ça, ils infligent pas seulement des conditions qui, enfin, ils rajoutent pas seulement un niveau d'horreur à des conditions qui sont déjà horribles aux prisonniers, mais ça a aussi des conséquences pour les familles qui savent que voilà, elles risquent de pas pouvoir, si elles avaient un parloir prévu ce jour-là, qui est parfois un truc hein, quand ton proche il est détenu dans une prison à l'autre bout de la France, t'as payé des billets, t'as payé peut-être un hôtel, tu t'es arrangé parce qu'en plus c'est pas des prisons auxquelles t'accèdes facilement, donc c'est toute une galère et toute une logistique qui tombe à l'eau en deux secondes quoi. Donc ça a aussi des conséquences, pas que pour les prisonniers et les prisonnières, mais aussi pour leur famille.
2: Et tu le disais, ceux qui se déplaçaient, ils étaient accueillis devant les prisons par des chants grivois, vous avez pas de parloir aujourd'hui, enfin on entendait ça carrément dans les interviews de matons qui sortaient à la radio où en fait ils chantaient ça normal aux proches qui étaient venus devant les prisons parce qu'ils n'avaient pas eu d'autres moyens de s'organiser.
0: Et ça, ce que tu dis, ça fait carrément écho avec quelque chose qu'on dit souvent à leur volée quand il y a des blocages de prison par les matons. C'est que, voilà, c'est quand même un bail la manière dont ils exercent leur droit de grève.
1: Qui n'ont pas.
0: Non, mais genre...
1: Ils ont lâché leur boîte de grève contre des augmentations de salaire. Donc, il faut quand même le dire. Quoi. Il y a une cinquantaine d'années, ils ont dit ouais, « Ok, c'est bon, on lâche notre droit de grève. » Et puis, comme ça, je sais plus, ils avaient gagné 10-15%.
0: En tout cas, ils pourraient décider, au-delà de ça, qu'ils revendiquent collectivement, je sais pas, genre en bloquant leur prison à d'autres niveaux. Mais eux, ils décident, ils bloquent pas leur outil de travail comme quand les cheminots font grève ou dans une usine ou je ne sais où. Ils font ça sur le dos de personnes qui sont déjà dans des conditions archi difficiles, et donc ils font ça sur le dos des personnes et sur le dos de leurs proches. Donc il faut pas croire que c'est une grève comme les autres, comme on aimerait nous le faire croire dans cette grande couverture médiatique insupportable à laquelle on a eu droit cette semaine et à laquelle on a souvent le droit à chaque blocage de maton quoi.
2: Et comme tu disais, les critiquer, ça s'expose à recevoir des critiques aussi. Ah, cette fois, vous n'êtes pas pour la grève, vous êtes. Quand c'est eux, c'est pas la même chose. Et il faut le dire, dans la continuité de ce que vous étiez en train de dire, c'est tout le temps des grèves qui se font contre les prisonniers et les prisonnières pour durcir leurs conditions, pour les fliquer. Et on le voit bien encore aujourd'hui, leurs problèmes ne viennent que des prisonniers et jamais des... Enfin, les critiques contre l'administration pénitentiaire, elles sont minimes, en fait, au fond dans leurs revendications.
1: Ouais, puis t'inquiète, qui bloque jamais le directeur de la tôle quand il veut rentrer, qui veut rentrer à l'intérieur, ça c'est clair. Et en fait, ce qu'ils font juste, c'est qu'ils utilisent le moyen d'une punition collective à tout le monde pour revendiquer plus de moyens de d'emmerder les prisonniers et tout quoi. Et c'est clair que ça a rien à voir. Enfin voilà, le principe d'une grève, c'est de ralentir l'activité économique pour faire perdre de la thune au patron. Et voilà. Et donc là, en fait, quand t'as pas de train, tu peux pas aller travailler. Donc, ça fait que y a pas d'activité, y a moins d'activité économique et tout. Là, en fait, c'est pas ça qui se passe parce qu'en fait, ils font que renforcer le rôle de la prison, et qui est de toujours mettre à distance une certaine catégorie de la population qu'on considère dangereuse dans une société capitaliste, quoi.
0: Et punir.
1: Elle a punir. Et donc ils font que renforcer. Et en fait, ils appliquent ce que beaucoup aimeraient que ça soit appliqué. Mais que, à force de lutte, principalement de l'intérieur, en fait, les prisonniers ont réussi à s'ouvrir des. Je ne sais même pas si on peut appeler ça des droits, mais en tout cas, un peu d'amélioration de leur sort. Et donc. En fait, ce qu'ils font en faisant ça, c'est appliquer ce que voudrait tout le maximum de fachos et tout. Mais donc, c'est en rien ralentir l'activité économique parce que ça, en fait, ça bénéficie de ouf aux autres, quoi.
2: Et on le voit en 2018, si le mouvement s'est arrêté en partie, c'est parce qu'il y a une autodéfense des prisonniers et des prisonnières qui se sont mis à demander qu'on arrête les conditions qui leur étaient faites. Et là, il y a eu un coup de flip dans l'administration pénitentiaire de « ça peut partir en live ». Et c'est à ce moment-là qu'a été envoyé les gendarmes mobiles et les CRS sur les blocages pour débloquer les entrées des prisons qui étaient bloquées plus d'une dizaine de jours à ce moment-là.
1: Ouais, donc c'est vraiment un rapport de force qui, quand ça dure longtemps, c'est vraiment le rapport de force qui se met en place. Et on peut renvoyer d'ailleurs pour ça aux images de Condé qu'il y avait eu en 2018, que vous retrouverez facilement sur le site, où en fait des gens, Yuri qui après a correspondu quelques temps avec l'envolée notamment, mais il y avait 5-6 prisonniers en fait qui se faisaient passer un bigot pour raconter ce qu'était en train de se passer, et surtout qu'à ce moment-là, en plus, les rares matons qui restaient dans l'établissement, mais ils étaient d'une violence totale, quoi. Enfin, c'était du délire, quoi.
0: C'était donc, 2019, je crois.
1: C'était 2019, ouais. Pardon.
0: Et d'ailleurs, on a rediffusé récemment les extraits de ces audios, donc c'est pareil, c'est sur le site de l'Envolée, si vous voulez les écouter. Et je crois qu'il y avait un autre témoignage qu'on voulait lire de toujours à propos du blocage de 2024 de Blanche. Bonjour l'Envolée, je viens de recevoir votre courrier. Merci, ça fait du bien, car pendant 2 jours, pas de courrier distribué. C'est très chaud ici, vu les circonstances qu'il y a eu au centre pénitentiaire de Caen, car c'était 2 surveillants de notre CP, du coup plus rien. Atelier fermé, le culturel fermé, plus d'activité, plus de rendez-vous, plus de distribution cantine, plus de parloir, et ce n'est pas prêt de s'arranger. On nous laisse pour l'instant les portes ouvertes et la promenade, mais ça va aller de pire en pire, vu les discussions que nous avons eues avec eux, les surveillants. Pour l'instant, c'est calme, car ils respectent le deuil de leurs collègues, mais dès que les funérailles seront finies, c'est là que ça va bouger. Ce matin, Dupont-Moretti était là, mais il n'est pas rentré. On aurait voulu qu'il rentre pour que nous, les détenus, nous puissions lui dire notre mécontentement, les conditions de vie ici à Caen, les cellules insalubres, l'hygiène et tout le reste. Même les surveillants ont honte de voir les conditions dans lesquelles on vit. Il faudrait qu'on nous aide de l'extérieur, qu'on puisse nous entendre. Madame Dominique Simoneau se bat pour nous, mais personne ne l'écoute. Le gouvernement n'en a rien à foutre, qu'on soit comme des animaux en cage, comme à la SPA. Désolée de faire une lettre aussi courte, mais je n'ai pas la force de parler d'autre chose. Rien ne va. Ici, c'est très dur. Blanche.
1: Ouais. Cette lettre, on voulait notamment y revenir parce que ça parle de Simoneau. Et en fait, Simoneau, elle a quand même pas mal pris la parole là ces derniers temps. Donc, vous savez ce qu'on pense ici de Simoneau, qui, bah, comme le CGLPL, en fait, voilà, c'est une institution fantoche pour donner la croyance qu'on vit dans un état de droit, voilà, et dans lequel, en fait, on fait un peu attention humainement aux prisonniers. Mais en fait, n'importe quel prisonnier qui a contacté Simono, en fait, sait combien de mois il a fallu qu'il attende ou qu'elle attende pour avoir une réponse. Et généralement, la réponse, c'était lui dire, bah oui, vos droits, ils ne sont pas respectés. Merci, au revoir. Voilà. Donc c'est vraiment c'est une institution qui voilà quoi, des institutions de façade comme les social-démocraties savent très bien en faire. Ça nous semblait important là d'en reparler parce qu'il y a quand même eu un peu une évolution dans le discours de Simono ces derniers temps, et notamment là j'étais en train de le rechercher mais je le retrouve plus dans mes souvenirs. Il y a eu une tribune il y a eu quelques semaines voire mois de beaucoup de syndicats et d'assauts contre la surpopulation, voilà, un peu autour de Simono. Voilà, donc en fait, ils sont vraiment tous en train de pousser contre la surpopulation. Mais surtout, en fait, Simono, elle est réellement en train de jouer le jeu du fait que les prisonniers et les surveillants sont dans un même bateau, quoi. Voilà, et donc elle dont le

0: Ça va se faire sur le dos des prisonniers. Et donc que la contrôleuse générale des lieux de privation de liberté commence à dire, en fait, maton, prisonnier, prisonnière, même combat, en fait, c'est juste faux. Et historiquement, ça a toujours été faux. Chaque fois que des matons, ils ont obtenu quelque chose, ça s'est fait sur le dos des prisonniers. Voilà, on ne cessera de le rappeler. Et donc, on voit bien comment elle peut penser que ça pourrait potentiellement être stratégique parce qu'on va mieux écouter son discours et tout ça, mais en fait, il n'y a rien de plus dangereux que de faire un truc pareil et de commencer à être en soi-disant pitié sur les matons. Et donc, ça nous semblait important aussi de rappeler ce truc-là, parce que quand même les institutions qui sont là pour soi-disant défendre les droits des prisonniers et des prisonnières partent en couille là-dessus, ça craint quoi.
1: Et c'est aussi un peu, des fois, à l'image de ce qui se fait dans la police, où en fait, il faut aussi savoir qu'il y a tout un jeu où une partie des syndicats de matons sont reliés à des syndicats de transformation qu'on appelle transformation sociale. Par exemple, l'UNSA pénitentiaire ou UFO pénitentiaire qui est reliée de manière plus large à des grosses centrales qui n'ont pas forcément les mêmes positions. Et il y a toujours un jeu de dupes comme sur la police où les positions ne sont jamais très claires et on ne sait jamais aussi qui s'exprime dans ces syndicats et sûrement pas la majorité des syndiqués et les lignes générales, et c'est souvent plus des pressions qui viennent des grosses centrales qui sont, comme tu disais, humanistes et de gauche, mais qui se font un peu contraintes, qui contraignent un peu les fédérations, mais qui expriment pas vraiment quelque chose de profond quoi.
0: Ouais, puis souvent c'est fait aussi par la branche SPIP qui sont soi-disant les travailleurs sociaux et tout ça, mais bon, on l'a longuement répété quel était le rôle de ces gens-là dans l'application de la peine et tout, et donc en fait c'est juste un maton social plus que, enfin, et c'est tout quoi. Mais donc voilà, ça nous semblait, enfin voilà, sur cette lutte contre le surenfermement de la population, en fait Simono là elle prend un virage qui ça fait plusieurs années hein, qu'elle l'a pris et tout ça, mais là on l'a rebrassé, c'est particulièrement inquiétant. Le truc qui nous semblait quand même absolument essentiel de rappeler, c'est qu'en fait tout le monde a parlé de ça comme oh là là, la surpopulation carcérale, c'est vraiment craignos, c'est tout ça, et comme si en fait ça venait du ciel quoi. Ça c'était aussi extrêmement énervant à attendre, parce que bon, il y a déjà tout ce climat politique de surrépression qu'on entend tout le temps, comme souvent on vous le dit, chaque fois qu'il y a une nouvelle loi, en fait, enfin, c'est vraiment hallucinant depuis 5 ans le nombre de lois répressives qui ont été faites. Et en fait, quand il y a 25 ans l'envolée avait débuté quoi, en fait il y avait des lois répressives tous les 2-3 ans quoi. Aujourd'hui on s'en tape une tous les 6 mois, voire une tous les 3 mois quoi.
2: Ouais, on a l'impression de faire du commentaire de Darmanin à chaque émission en ce moment, et c'est pas que des effets d'annonce, c'est pas que sa guéguerre avec Retailleau pour savoir qui va être le candidat être candidat à la présidentielle, c'est pas que des discours sécuritaires pour se mettre dans l'air du temps. Ça a vraiment des conséquences. On a parlé pendant hyper longtemps de comment la loi Narcos allait permettre d'enfermer plus d'enfermer de manière affreuse et d'enfermer plus longtemps. Et là, c'est exactement ce qu'on voit. Et on renvoie aussi à l'émission qu'on a faite la semaine dernière, où on a parlé justement du nouveau projet de loi qui est en ce moment au Sénat, qui est la loi SUR, dont l'objectif et les conséquences aussi, ça va être, encore une fois, de condamner davantage et d'enfermer davantage, hein, puisque le point de départ de la loi, ce serait l'idée, donc c'est pour, on rappelle, des sanctions utiles et efficaces, c'est ça quand même l'acronyme. Et donc voilà, ça repose quand même cette loi sur la fiction selon laquelle on n'enfermerait pas assez, il y aurait trop de laxisme, etc. etc. Donc avec la mise en place d'un plaidé coupable criminel qui permettrait de, voilà, en faisant vraiment

0: la pression sur des gens en préventive de leur faire accepter en miroitant une réduction aux deux tiers de la peine maximale, hein, qui n'est pas forcément la peine à laquelle on aurait été condamné, de leur faire accepter de reconnaître leur culpabilité si les parties civiles sont d'accord. Et donc, au lieu d'avoir un mois, deux mois de procès aux assises, on a un jugement qui est fait en une demi-journée, sans témoin, sans expert, etc. Et donc, qui permet d'envoyer des gens jusqu'à 30 ans en prison. Et aussi hein, la réforme des cours criminelles départementales qui aurait pour objectif de permettre de juger des procès criminels dans tous les tribunaux judiciaires de France, donc de pouvoir faire beaucoup plus de procès criminels. Et pour avoir suffisamment de magistrats pour le faire, on remplacerait une partie du personnel par des entre guillemets citoyens assesseurs, donc des gens qui auraient des petites compétences en droit qui pourraient se substituer aux juges. Et l'objectif de tout ça, hein, c'est de condamner davantage, d'envoyer davantage de gens en prison c'est quand même en bonne voie pour passer cette loi, même si on ne l'espère pas, mais c'est quand même le chemin qui en est pris et ça fait partie de tout cet arsenal législatif qui va avoir des conséquences vraiment dramatiques et participer à ce surenfermement de la population.
1: Et donc d'un côté, en fait, ils augmentent toutes ces lois et tout ça, sauf qu'en fait, de l'autre côté, en fait, ils voient bien qu'on augmente continuellement le nombre de prisonniers, que de facto, ils ne peuvent pas réussir à combler le fait qu'il y ait 5000 prisonniers de plus par an. Même là, en fait, Darmanin, il avait annoncé ses prisons modulaires, tout le bordel, là, le truc qui, soi-disant, va aller vite et tout ça. Mais même l'année prochaine, il ne va pas réussir à en construire plus que 1500. Donc de toute façon, on s'arrivera jamais à suivre. Et donc ils sont quand même tenus par un truc qui fait que c'est vraiment pas tenable. Donc Darmanin arrête pas de dire il est contre un mécanisme de régulation carcérale et tout. Donc lui, sa stratégie, c'est donc ces prisons modulaires, mais qui vont jamais en fait réussir à compenser. Et de l'autre côté, il annonce comme tout fasciste qu'il est, que en fait il vire des étrangers, soit en milieu de peine et autres, ou avec des accords bilatéraux, pour qu'il y ait le moins possible d'étrangers qui soient dans les prisons en France. Et c'est comme ça qu'ils comptent les vider. Donc c'est vraiment la double peine accélérée, quoi.
2: Et sur ce que tu dis, sur cette double peine qui va être appliquée, même les syndicats de Mâton ne sont pas dupes, puisqu'ils ont réagi en disant « mais ça ne va rien changer à la situation », puisque ce n'est pas ça le cœur de leur lutte, mais de dire... Enfin, leur lutte. De dire ça...
1: De leur moins.
2: Ouais. c'est totalement faux. Et c'est, comme tu dis, juste pour avoir une mesure raciste de plus et faire du chiffre.
1: Ouais, carrément. Et c'est aussi en fait un vrai truc qui concrètement se passe pour les prisonniers, parce que donc il y a deux types de mesures qu'il annonce, quoi. Mais il y a un truc où en fait, en gros, il file des remises de peine aux prisonniers pour pouvoir les expulser directement, quoi. Donc on va filer aux étrangers des remises de peine pour pouvoir les expulser, ce qui est vraiment, enfin, ignoble, quoi. Donc c'est clairement le retour de la double peine. Ça s'applique, en fait le truc c'est qu'en fait ça s'applique aussi tout le temps pour les prisonniers qui sont envoyés en CRA à la fin de leur peine, ou maintenant tu peux plus renouveler un titre de séjour ou presque pas quand t'es à l'intérieur de la détention, et donc tu te retrouves directement aller en CRA à la fin de ta peine, enfin voilà. Donc ça c'est vraiment dans la stratégie et tout, sauf que quand même il y a un type, je sais pas c'est qui, mais en tout cas qui est avec eux, quoi, un député qui veut faire voter une loi de régulation. Donc ils nous font des petits blabla là dans la presse pour nous dire que c'est un type qui est apprécié un peu par tout le monde, qui est un pote de Darmanin, blablabla. Donc enfin c'est juste, ils veulent un peu essayer de nous faire croire qu'il y a quelque chose qui est en train d'avancer là-dessus, et donc soi-disant il veut le faire un mécanisme de régulation sociale, de régulation carcérale. Régulation sociale, c'est un bon lapsus, parce que non mais je pourquoi c'est un bon lapsus, c'est parce qu'en fait il décrit en gros qui, enfin parmi les choses qu'ils veulent faire, c'est tout d'abord essayer de mettre en place ce qu'ils ont soi-disant fait pendant le Covid, mais en fait ce qu'ils n'ont pas du tout fait pendant le Covid. Enfin, on a pour habitude de rappeler à chaque fois que pendant le Covid, ce n'est pas des prisonniers qui ont été libérés massivement. Voilà, c'est juste qu'il n'y a plus personne qui est rentré en détention. Sauf qu'il y a ce narratif qui a été gobé et annoncé par tous les ministres et tout ça de l'époque. Il dit on va faire ce même truc, donc c'est-à-dire à partir, donc là il y a débat, est-ce que ça sera 6 mois, 2 mois avant la fin de la peine, filer des remises de peine pour être surveillé à l'extérieur. Je rappelle que voilà, ça veut dire finir sa peine sous bracelet, ça veut dire voilà, donc t'es toujours pas libre. Donc ça fait partie des trucs quand même qui sont absolument essentiels à rappeler. Quand t'es à l'extérieur et contrôlé par l'administration pénitentiaire, tu restes sous main de justice. Voilà, donc ça c'est le premier truc. Mais il dit bien qu'il en exclut tout un panel de condamnations qui va faire en sorte que, la délinquance des quartiers populaires, tu vas pas pouvoir avoir d'aménagement de peine. En gros, si c'est pour du trafic, parce que c'est. Bon, bien sûr, ils disent narcotrafic ou ce genre de truc, mais tu vois, il suffit que tu te sois fait lever en bas de ta tour et voilà quoi. Et en fait, ils enlèvent toute une grosse partie des trucs en disant bah non, mais ça par contre, ça pourra pas être aménageable. Donc c'est vraiment de la catégorisation sociale. Et ça, bien sûr, par contre, voilà quoi, le délit d'initié, les délits bourgeois, en fait, voilà, eux, par contre, ils font pas partie des trucs qui vont être enlevés. Donc ça c'est le premier truc. Et le deuxième proposition qu'ils font, c'est on va voir ce qui ça va être voté, parce que tout le monde dit qu'ils veulent pas et tout ça, mais n'empêche que c'est important de commencer à s'y préparer, parce que ça va toujours être présenté comme étant un truc vachement humaniste, alors que dans la pratique ça va être affreux. Ça va être de transférer des gens vers un établissement qui est moins en surpopulation. Donc voilà, concrètement, en vrai, on voit pas comment ça va pouvoir être fait, parce que tous les établissements, maisons d'arrêt et tout ça, en fait, ils sont tous surchargés. Donc on voit pas trop comment ils vont pouvoir et tout ça envoyer quelqu'un à gauche à droite. Mais surtout, c'est exactement ce mécanisme qu'ils ont mis en place pour que les prisonniers soient... Enfin, l'Union européenne a un peu tapé les doigts la France en disant « Ouais, ce serait bien qu'en fait, les prisonniers, ils n'attendent pas d'arriver à la CEDH 10 ans après avoir subi des conditions de détention affreuses pour qu'il y ait des recours qui deviennent effectifs. » Et donc, ils ont été obligés de changer un petit peu la loi. Mais donc, tout ce qu'ils ont cherché à faire, c'est faire un truc de changer la loi sans que ça puisse être utilisable. Et donc, ce qu'ils ont fait, c'est qu'ils ont dit « Un prisonnier pourra faire ce recours il sera transféré vers une tôle qui sera meilleure. » Mais donc ça veut dire que tu seras éloigné de tes proches, et donc ce qui fait qu'il n'y a aucun prisonnier qui le demande. Et donc ils ont changé la loi, ils se sont mis en accord avec l'Europe, mais sauf que dans la pratique, en fait, c'est inutilisable et c'est jamais fait. Et donc là, c'est ça qu'ils souhaitent faire aussi, c'est donc renvoyer quelqu'un. Et donc on sait les conséquences que ça va avoir sur la famille, sur les proches, sur la personne à l'intérieur. Et voilà. Et donc en fait, ils arrivent quand même à créer des trucs qui vont être des quasi-transferts d'ici pour cause de surpopulation. Voilà, et c'est complètement estomacant, quoi.
0: De faire payer aux prisonniers le surenfermement qu'ils payent déjà au quotidien, quoi. C'est quand même hyper fort, tout en habillant ça de grandes mesures humanistes.
1: Eh ben, on a été encore hyper long, donc en fait, on va pas mettre une musique longue, on va mettre une petite musique.

0: Recoucou. On est toujours en direct en ce 1er mai 2026 à la radio, à l'Envolée. On rappelle les contacts.
1: Très vite, ouais, c'est pour nous écrire l'envolée-fpp 1 rue de la Solidarité 75 019 Paris pour nous joindre toute la semaine par répondeur texto appli, c'est le 07 53 10 31 95. Je donne pas le direct parce que l'émission est bientôt finie. Par mail à contact@l'envolée.net et sur Insta à l'envolée journal tout attaché. Et donc, on continue de parler de ce qui s'est passé lundi avec ce blocage de matons qui ont décidé de faire construire leur rapport de force, comme ils le disent dans leur super tract, avec l'administration pénitentiaire et le ministère, bah, comme d'habitude, sur le dos des prisonniers et au passage de faire preuve un petit peu de leur sadisme à l'encontre des prisonniers, des prisonnières et de leurs proches. Et dans cette dernière partie d'émission, on voulait revenir un petit peu justement sur la manière aussi dont tout ça, ça fait partie de rapports de force qui sont le fait des syndicats. Donc, il me semble qu'il y a des élections professionnelles qui arrivent...
0: Fin décembre 2026 dans toute la fonction publique, donc aussi dans...
1: Et donc voilà, ce blocage où ils prennent un petit peu comme prétexte cette question de la surpopulation qui entraînerait selon eux une dégradation insupportable de leurs conditions de travail. Hein. On rappelle que c'est pas la situation, le bien-être et les souffrances des prisonniers qu'ils ont à cœur quand ils dénoncent, eux, la surpopulation. Hein, c'est vraiment leur nombril. Donc, ils ont pris ça comme prétexte aussi pour s'affirmer un petit peu dans ces questions d'élection. Donc, le blocage, il a surtout été appelé par deux syndicats qui sont... l'UNSA, UFAP d'un côté, la CGT pénitentiaire de l'autre.
0: Qui sont respectivement deuxième et troisième syndicats représentatifs.
1: Là où, ouais, carrément, t'as tout à fait raison de le dire. Et là où FO, qui est majoritaire, du coup, a appelé plutôt à temporiser.
0: Ouais, c'est ça.
1: Et donc voilà, donc ça a été aussi un moyen de faire ce rapport de force là sur le dos des prisonniers pour ensuite aller arriver au ministère avec tout un tas de revendications
0: ce que tu dis sur les revendications.
1: Ouais, c'est de revendiquer donc à la fois d'embaucher toujours plus de surveillants et leurs revendications étaient aussi donc ce qu'ils appellent un peu la révision de la révision de la journée en détention. Donc ça, on sait on sait pas trop ce que ça veut dire quand ils disent ça. On sait pas si c'est leur organisation de travail à eux ou est plus préoccupant. Et ce serait pas non plus très délirant que ça soit ça. C'est la révision de la journée justement, de l'organisation pour les prisonniers quoi, la journée pour les prisonniers, puisqu'on rappelle que le but ultime des matons vis-à-vis des prisonniers, c'est quand même d'en faire vraiment le moins possible. Donc les revendications, c'est toujours moins de promenades, moins d'activités, moins de parloirs, évidemment moins d'extraction judiciaire et d'extraction médicale, comme on le disait en début d'émission. Le but étant d'en faire le moins possible. Donc on ne sait pas si ça aussi, c'était un peu ce qui mettait derrière cette idée de réorganisation de la journée en détention. Mais il faut le craindre, hein, puisque c'est quelque chose qu'ils demandent hyper régulièrement. Par exemple, dans le cas des QLCO, ils ont aussi, au moment de la mise en place des QLCO, ils ont aussi fait vachement pression sur le ministère et sur Darmanin pour obtenir le moins de mouvements au sein de l'indétention possible pour les prisonniers qui étaient détenus dans ces QLCO. Voilà, encore une fois, en expliquant que leurs conditions étaient insupportables, qu'ils étaient trop peu nombreux, qu'ils étaient hyper menacés par ces grands méchants de narcos. En vrai, comme d'habitude, hein, pour en faire le moins possible.
0: Et on peut le voir dans les batailles de tracts générées à l'IA par ChatGPT ou Gemini qui se livrent, en fait, il y a aussi cette demande constante que le maximum de contacts avec les détenus se fasse avec des unités spéciales. C'est aussi, en tout cas, l'UNSA, ce qu'elle revendiquait. On voyait une affiche pour vous la décrire assez rapidement, où il était écrit quelque chose de « on veut plus... » Pour pas crever dedans les tôles, on va crever devant, quoi, qui justifiait le blocage des prisons. Et ce truc-là, où il y avait en fait tout plein de sigles, donc les ERIS, par exemple, d'unités spéciales qui existent en prison. Et cette demande-là, que le maximum d'intervention auprès des prisonnières et des prisonniers se fasse avec des unités spéciales. Sur. Ce que tu disais, qu'il n'y avait pas tous les syndicats qui participaient et qu'il y avait un peu des bisbis entre eux qui étaient liés aux élections professionnelles, c'est permanent en fait. Quand on va sur les sites de syndicats de matons, c'est une dinguerie comme en fait ils passent leur temps à s'embrouiller entre eux, à avoir des revendications les plus corpos et les plus débiles possibles, à s'inventer des victoires sur des bouts de cheveux ou sur une répression faite de plus en plus aux prisonnières et prisonniers et qui a aucun sens vraiment. Et sur la manière aussi dont cette mobilisation, c'est une séquence médiatique. On avait parlé à cette antenne au début de l'automne des mobilisations de flics contre l'insécurité. J'ai un peu l'impression que c'est toujours le même mécanisme, quoi. Ils essayent de faire monter la sauce de quelque chose de médiatiquement hyper corpo pour après avoir une réunion avec même pas le ministre, avec des obscurs personnages de l'organigramme de l'administration pénitentiaire pour le revendiquer dans leur tract et pour dire on a obtenu ça grâce à nous et oubliez pas que FO, eux, revendiquaient ci, ça. Enfin... Dans un des communiqués qui venait de Fleury Mérogis, les détenus en 2018 parlaient d'une prise d'otage et c'est réellement ça qui est fait en permanence dans les communications syndicales qui instrumentalisent en permanence les détenus.
2: Ouais, à la base, on voulait vous lire un peu ces deux textes, mais on peut vous renvoyer à Info Kiosque sur Internet où il y a deux textes. Un de Marina, qui a été une correspondante régulière de l'Envolée, et puis un autre d'un collectif de prisonniers de la MAF de Fleury en 2018 contre le blocage et qui décrivent vraiment bien ça, quoi. Et que les surveillants, en fait, c'est pas des salariés comme les autres, en fait. Voilà, et en fait c'est des salariés du capital, en fait, qui sont là, qui ont comme rôle, comme les policiers, de maintenir un ordre dans la société capitaliste, quoi. Et donc ça c'est quand même vraiment important, et c'est peut-être aussi l'un des trucs sur lesquels c'est particulièrement agaçant, et on dit ça de manière gentille, de voir en fait la CGT accepter les matons. Voilà. C'est ça qui est quand même un peu ouf, c'est qu'en fait la CGT, ils acceptent pas de keuf. C'est normal, quoi. Après le massacre de Charonne et tout ça, c'est pas possible quand t'as eu 5 de tes militants qui se sont fait buter par des keufs. Non, si, ils acceptent.
0: Il y a une CGT police, ouais.
2: Ah putain, j'étais sûr que non. Non, mais c'est la CGT ministère de l'Intérieur.
0: Ouais, mais qui peut aussi.
2: Et ça peut être aussi des keufs. Moi, je croyais qu'ils disaient toujours, ah, vas-y, c'est les gens qui font le ménage ou ce genre de
0: truc. Ouais, ça mais c'est un peu le même truc qu'à Sud ou dans les trucs quand il y a des gens souvent très isolés et c'est des RG ou des trucs comme ça où ils trouvent tout le temps une excuse. Comme ce que tu disais, mais aussi des vrais pères. Enfin,
2: tu vois, moi, je suis trop naïf, quoi. En tout cas, je pensais qu'ils avaient compris au moins là-dessus, mais donc, en fait, ils arrivent à accepter des gens qui butent leurs propres militants. Je sais même pas quoi en penser en fait. Voilà, mais donc ce que je voulais dire, ça se pète un peu la gueule, parce que c'est de dire que les gens, ils avaient pas encore compris que la justice, c'était pas un outil de lutte, mais qu'en fait c'était un truc que c'est ce que pensent beaucoup de syndicalistes et autres, mais que en fait c'est un truc qui va continuer à les réprimer. Voilà, mais bon.
0: Et aussi de dire que tous les syndicats qu'on cite, et même l'UNSA, la CFDT, qui ont des fédérations qui syndiquent massivement les... C'est les premiers, à juste titre, à faire des manifestations qui dénoncent la fascisation, l'extrême droite. Les syndicats de Mâcon sont les premiers à être dans cette dérive qui a un puissant fond. Parce qu'avant, ça n'allait pas, mais maintenant, c'est encore pire, parce qu'il y a un syndicat qui était ultra-corpo, qui s'appelle le SPS, et qui tenait déjà des positions vraiment... vraiment horrible. On vous renvoie au numéro 48 de l'Envolée où il y a des témoignages de ce syndicat-là et des échanges qui se déroulent sur des groupes Facebook de syndicats qui sont à vomir et qui sont devenus en fait monnaie courante chez tous les autres syndicats, les FO, les UNSA, un peu moins peut-être la CGT, mais en tout cas UNSA et FO appellent à des manifestations contre la fascisation, contre l'extrême droite. Encore récemment, quoi.
1: Faites le ménage, déjà, pour commencer. Voilà, c'était... Voilà, on finit hyper à l'arrache.
2: Ouais.
1: Voilà, plein de force à tous les prisonniers, à toutes les prisonnières qui ont subi ces blocages. N'hésitez pas à nous raconter. On sait que, du coup, le courrier a été aussi perturbé avec ce qui s'est passé. Donc voilà... n'hésitez pas à nous dire, et donc on avait un petit agenda.
2: Ouais, je le fais vraiment très très vite. À Paris, pour les gens qui sont dehors, place du 8 mai, le 8 mai, place du Panthéon, contre la manif fasciste du 9 mai. Voilà, le Tartu Circus le 23 et 24 mai en Bretagne, au Moulin à Val d'Oraste. Le procès du 8-12 qui aura lieu du 4 au 7 mai, du 11 au 13 et du 20 au 22 mai au tribunal, à la cour d'appel de Paris. L'appel du collectif autour de Najet pour des actions contre les violences pénitentiaires les 29 et 30 et 31 mai. Et les 30, et donc ça c'est un appel national à chacun de se mobiliser. Et les 30 et 31 mai, Alarm Phone à Marseille, on avait passé un petit passage dans une émission précédemment qui racontait ce que c'était qu'Alarm Phone. Et donc c'est à Marseille, à la fraternité de la Belle de Mai, pardon. Voilà.
1: Et on a des petits coucous. Un coucou à Kémy, à Blanche, à Mauben, à Aurélie, BN, Fabrice, Zouzou, Redouane, Nicolas, Mohamed, Pascal, à tous les prisonniers, toutes les prisonnières et à leurs proches. Rediffusion mercredi 8h30.
2: Tu voulais passer un coucou.
0: Ah ouais, oui, on voulait aussi passer un coucou aux 7 prisonniers et prisonnières qui sont évadés par une bouche d'aération du crat de Vincennes le week-end dernier.
1: Yes.
0: Force à eux.
2: Ouais, bon vent. Bon vent.
1: Carrément.
2: Et donc, force, courage et détermination.
1: Et comme d'habitude, il n'y a pas d'arrangement.
2: À la semaine prochaine, rediffusion mercredi matin 8h30.

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2: Dans cette broussaillante technologique d'un autre âge, un labyrinthe d'enjeux humanoïdes déconnectés, une tragédie des phénomènes, les rayons glauques, Régis Manolieu.
3: Destroy Valman va partir. L'aurore semble être passée, laissant son empreinte de spectre vert bouteille sur les ténèbres broyées. L'ambiance dans la forêt métallique est pleine d'odeurs. L'humeur des arbres humides écorche la peau des jeunes résistants. Les troncs, les piliers, barrent le décor flou. Le miasme du jour, sec et doux, s'amorce enfin. Une purée de pois diaphanes semble s'approcher lentement. Peut-être occulte-t-elle. À l'arrière, Istalante est à demi recouverte. Condora, Condobe est arrivée. Les facs se précipitent vers elle. Bienvenue, l'autre vous attend. Dans les couloirs bleu-noir, je la vois prendre un pas rapide et disparaître. Qui a raison? Quelle logique est la bonne? Notre avenir incertain vaguement s'engage. La cité technique est défaite de son dôme. Dans le ciel, une réponse future approche.
2: C'était Les rayons glauques aux éditions Béton Roman.
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5: Un effort. Que je change ma conduite. Mais à aucun moment tu réfléchis en fait. Même en les entendant, en les voyant agir, tu remarques rien. C'est comme ça, on les stoppera pas, qu'est-ce que j'y peux ? Et tu voudrais que je recule, toi, que je me rétracte. Mais qu'est-ce qui prend à la fin ? Bon sang, ce sont leurs préjugés, leurs jugements après tout.
6: Mais s'il te plaît, regarde-toi. Qu'est-ce qui t'arrive ? Qu'est-ce que t'es en train de faire ? Tu parles pour les manipuler, tu profites déjà d'eux. C'est pathétique, tu trouves pas ? Est-ce que c'est vraiment ça la bonne méthode, Hector ? Ces gens, ils vont partir. Est-ce que tu les comprends un tant soit peu ? T'es sûr de voir encore les vrais enjeux de tout ça ? Non mais je te connais, sans le vouloir, vraiment, tu pourrais... Comment être l'irréparable ? Mais au fond, qu'est-ce que tu préfères ? T'attends quoi, au juste ? Tu veux continuer d'intervenir, c'est ça ? Mais arrête de jouer, c'est fini, tout simplement. Allez, oublie.
5: Simona, il faut qu'on arrive à s'accorder, eux et moi. Ils doivent m'accepter. Ouvre un peu les yeux. Mais si, je te le dis. Réfléchis-y. J'aurai besoin de toi.

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4: Armoire normande. Poupée gigogne. Introspection. Multiplicité. Quels sont les ressorts de Yolande Vaubois? Le livre s'intitule Tiroir, tiroir.

0: C'est parce que c'est de l'ego. Mais oui, il ne pense que comme ça. Il pense qu'à... par jalousie, il s'est calculé. C'est sa stratégie. C'est à cause de... Il a une volonté de nuire en lui. Par méchanceté ou c'est pas par méchanceté, il est nombriliste. Il se voit exister. Ou il est bête, tout simplement. C'est juste un connard, en fait. Il est bizarre. La façon dont il a dit, la manière dont il a amené le truc. Il est con, c'est tout. Il fait ça tout le temps. C'est vrai que c'est pas la première fois que... Et il était trop saoulant. Il arrêtait pas d'aller voir tout le monde. Ça nous met tous mal à l'aise. C'est son jeu. C'est juste pour faire chier. Il le sait en plus. Faut vraiment être bête pour... Il fait exprès. Mais oui, c'est sûr qu'il le fait exprès. Il a toujours besoin de... Évidemment, il veut qu'on le regarde. Il veut toujours. C'est un gamin. Faudrait... Pourtant, l'autre fois... En revanche, tu vois, parfois il n'est pas pareil. Il n'était pas comme ça avant. En vrai, il n'est pas comme ça tout le temps. Là, j'ai senti qu'il y avait un truc. Tout d'un coup, il a vrillé. Mais il y a un truc entre toute façon, non? On l'a senti. J'ai cru le sentir, oui. Il y avait une ambiance de merde. C'était pas, il n'était pas dans son élément naturel. Il y a quelque chose qu'on aurait dû deviner. D'autant plus que, rajouter à ça, moi, je m'entends plutôt bien avec lui, d'habitude. C'est vrai, moi aussi. On parle bien ensemble. Quand il n'est pas...
1: C'était Tiroir Tiroir aux éditions Béton Roman.
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3: 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Quel émoi devant ces mois qui semblent frôler l'aube, facsimilés dans les eaux troubles. Au travers passent les rayons glauques.

0: Destroy Valmont va partir. L'aurore semble être passée, laissant son empreinte de spectre vert bouteille sur les ténèbres broyées. L'ambiance dans la forêt métallique est pleine d'odeurs. L'humeur des arbres humides écorche la peau des jeunes résistants. Les troncs des piliers barrent le décor flou. Le miasme du jour, sec et doux, s'amorce enfin. Une purée de poids diaphane semble s'approcher lentement. Peut-être recule-t-elle. À l'arrière, Istalante est à demi recouverte. Pandora, comte d'Aube, est arrivée. Les fax se précipitent vers elle.
1: Bienvenue. L'autre vous attend.
0: Dans les couloirs bleu-noir, je la vois prendre un pas rapide et disparaître. Qui a raison? Quelle logique est la bonne? Notre avenir incertain vaguement s'engage. La cité technique est défaite de son dôme. Dans le ciel, une réponse future approche.

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4: Il fait si bon dans le noir. Vous ne trouvez pas ?
5: Vous êtes là ? Encore ? Je vois vos yeux. Nous n'avions pas rendez-vous. Quittez ce lieu immédiatement.
4: Effectivement, pas ce soir, non, mais... Je voudrais vous apprendre mieux.
6: Une Suze ?
5: Rien de vous ! Nous sommes bien loin de nous connaître.
4: Tu miaulais tout à l'heure dans la grange. Tu es bien changeante. Qui te fait ça ? C'est moi ? Est-ce moi ? Ben non, que t'arrive-t-il tout à coup ?
6: Viens, Salomé. Viens là. Accompagne-moi dans le jardin.
5: Évitez de donner des ordres. Quelle est cette blague ? Reculez.
4: Précieuse petite canine, hein.
5: Imbécile, laissez-nous.
4: Tu trembles et pourtant...
5: Je vous interdis d'approcher. Un moment. Depuis combien de temps vous...
4: Mais depuis toujours. Voyons. Allons. Sois douce encore. Je devine que tu fais semblant. Tiens, sur quoi s'attarde-t-elle ? Qu'est-ce que tu fixes ?
5: Au cas où, je me tiens prête à vous immoler, sans remords, et de part en part.
4: Rien que ça.
5: Prétentieux foutriquet.
4: Ah, ben, j'espérais bien qu'elle s'effarouche. Et la voilà, déjà. Personne ne l'a encore... Tu n'as...

0: C'était La Terreur de ma chatte aux éditions Béton Roman.
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4: Salamandra. Esprit du feu, addict à tout ce qui est mauvais. Qui ose l'invoquer ? L'autrice, André.
5: Ne me regardez pas, humain bêta. Voyez seulement. Il est trop tard. Une douche froide. Voilà, pour tes yeux. Le plus vieux métier du monde tel quel. Oh. Sans morale, sans apprentissage. T'offrir la travestie que tu désires, Balzébou. Laisse-moi rire. Tu n'avais rien à conquérir. Tu n'avais que moi. Pour toi, j'étais à terre, liquéfié. J'ai brûlé dans l'ombre, imploré ton attention. Tu ne m'as jamais sommé, tu m'invoques. Homme sans cœur, Néron, bourreau d'écron. Mire donc ce reflet. Salamandra se transforme, oui. J'ai fait brûler un chat pour toi ce matin, enflammé de bouffées de feu. Était-ce lui? Était-ce moi? Entre mes palmes, des flammes bleues, flammes qui mangent les flammes. Observe, juge, juste pour cette fois, regarde-moi, mon Straven. Voilà ma fosse. J'ai échappé à ma raison pour venir jusqu'à toi. Contemple-moi un peu. Je sors des vases et des paludes en robe de carnaval. Hérode, rappelle-toi où je vivais, là où tu m'as laissé, ce lieu horrible où j'ai rongé mon tropisme. J'ai tordu mon corps, diable. Mes orbes se déforment, je suis en couleur. Tu ne reconnais pas? Non. Toi, tu ne vois que les Nyx.
0: C'était Salamandra, aux éditions Béton Roman.
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1: Yolande Vaubois se faufile par le Vassistas dans la maison des vocables. Quesaco, Ancora, le livre titre.

Lorsque je dis « ils existent », ça parle. Ça sous-entend quelque chose, comme une caresse froide se mêle à l'évidence. Mais qu'est-ce que c'est? De quoi ça parle? C'est dans cet environnement-là que j'enquête. Sans jamais regarder à l'extérieur, recourir au monde extérieur. Il faut que ce soit de leur monde, de leur matière, manière. Vous comprenez? Si j'isole le phénomène naissant, comme en ce moment, ils existent, vous verrez bien, vous commencerez. Je vous le souligne, ce n'est pas une hallucination. Ils existent. Entendez-vous quelque chose? Des ombres au loin. Ils existent. Vous entendez tout près quelque chose? Au loin, des ombres s'étirent. Cela veut dire qu'il y a des formes, des monstres mondes ou des corps d'autres tout près. La possibilité de... qui s'élargit. La lourdeur d'une chose, dense, comme une forme et à demi palpable, avec des yeux, qui ressort des vocables. Vous la sentez? Une âme comme une narration souterraine, ainsi, telle qu'elle, sous-jacente. Il ne faut rien dire de plus, juste réécouter. Il faut le dire, c'est cela, rien de plus, à mi-mot à peine. Laissez passer derrière nous cette épaisseur imaginaire, angoissante, cette densité, ce roman d'une seule phrase, la puissance de ce moment qui parle, j'éteins. Ils existent.

0: Salut Station Station, ici Henri Lucas de Moonflower Soft. Pour ce nouvel épisode de Gamify, on va aujourd'hui discuter entre nous et revenir sur notre parcours et notre rapport à la musique de jeux vidéo en reprenant les questions que l'on pose à nos invités pour se les poser à nous-mêmes et vous permettre d'en apprendre un peu plus sur nous deux qui animons cette émission. Et on commence avec la première question, quel a été ton premier contact avec la musique de jeux vidéo ?
1: Alors moi je pensais que ça remontait au début de mon contact avec le jeu vidéo. Mais en fait, je me souviens surtout que j'ai commencé le jeu vidéo sur Super NES et que je jouais jamais vraiment tout seul, je jouais en famille. Mon souvenir le plus loin d'ailleurs, c'est Super Mario Bros. All-Star, donc sur Super NES. Et en fait, si je dois remonter dans mes souvenirs les plus lointains niveau OST, je dirais que c'est les jeux de course que je jouais tout seul sur PC. Je me souviens du jeu qui s'appelle Fun Track ou Ignition en version originale. Je me souviens du jeu Roll Cage et je me souviens de Need for Speed 2. Mais il y a surtout un autre jeu où, quand j'étais petit, je pensais que c'était un jeu de course. Et en fait, ce jeu, c'est Pousse Pousse Sauve le Zoo. C'est un jeu éducatif sur PC où on contrôlait une voiture qui s'appelait Pousse Pousse et qui devait retrouver des animaux perdus dans un environnement de zoo. C'est une esthétique façon Cars. Enfin, c'est même sorti avant Cars, donc ça... J'ai l'impression que Cars aurait pu copier sur Pousse Pousse Sauve le Zoo. Et l'OST, c'est pas un truc révolutionnaire, mais il y avait déjà tous ces aspects de musique façon RPG. Donc dans le zoo, on parcourt des environnements, on va notamment dans la savane, on va dans un truc qui s'apparente à l'Antarctique ou à l'Arctique. Et justement, notamment cette musique de glace, cet environnement dans la neige, c'est une musique qui m'a beaucoup marqué. Et ça m'a rappelé plus tard en fait tous les musiques de grottes de glace qu'il y a dans les JRPG ou dans les Pokémon. Sinon, en dehors du jeu, en lui-même, chez mes parents, il y avait le CD de Donkey Kong Country. Et quand j'étais petit, je me souviens que je le mettais tout le temps et je l'écoutais en boucle. Et je pense que ça, c'était vraiment ma première expérience d'écoute où j'écoute une OST en entier et une OST que je connais par cœur. Et c'est aussi ma première expérience d'écoute d'OST en dehors d'un jeu.

Moi, un peu pareil pour Donkey Kong Country. Je me souviens que juste parfois, je lançais le jeu et juste je restais dans le menu pour kiffer la musique juste du menu. Où je me souviens, je crois qu'il y avait Diddy Kong avec un Ghetto Blaster à un moment donné. Du coup, je trouvais que c'était marrant à écouter. Ça mettait dans l'ambiance. Du coup, pour moi, mon souvenir le plus ancien, ça doit être le jeu Monster Truck Madness. Du coup, un jeu de voiture qui était inclus avec le premier ordinateur que mes parents avaient acheté à l'époque, donc la fin des années 90. La musique n'était pas vraiment dans la vibe jeu vidéo, je dirais. C'était vraiment du heavy metal avec grosse guitare saturée, batterie, vraiment le truc très simple, mais vraiment hyper efficace. Ensuite, niveau console, à la maison, même si je suis né dans les années 90, j'ai juste une Game Boy dans les années 90, donc j'ai surtout joué aux jeux Nintendo, donc Pokémon bien entendu, du coup avec la version rouge. Mais pour être honnête, j'ai pas de souvenir que vraiment à cet âge-là, j'étais en mode « Ah, je kiffe trop la musique de Pokémon », mais il y avait quand même, je pense, le souvenir de la musique de l'avant-vie. Du coup avec vraiment qui a une ambiance assez particulière, assez mélancolique et angoissante. Et aussi je me souviens que après coup sur internet il y a un peu la creepypasta autour de cette musique là qui la rendait vraiment légendaire. En gros, c'était la version japonaise, ça disait que les enfants japonais devenaient dépressifs en l'écoutant. Du coup, ça rajoutait encore plus de mystère et de force à l'ambiance de cette musique. Mais je pense Pokémon, ce qui m'a surtout marqué, c'était la version Pokémon Saphir, où là, la musique devenait un peu plus riche que juste l'aspect chiptune des premières versions, et du coup avec des instruments avant, cuivre, et vraiment une identité assez forte, qui vraiment, pour moi, je pense que c'est ma musique qui m'en nostalgique directement, notamment la musique du premier village. Et sinon, je peux aussi parler de AC Tourney, qui je pense est vraiment le premier jeu vidéo où j'ai vraiment senti que la musique était pertinente pour l'expérience de jeu. Où il y avait vraiment une idée de mise en scène. En gros, AC Tourney, l'idée du jeu, c'est qu'on a un avocat qui doit défendre un client qui est vraiment dans la merde, qui a vraiment des preuves accablantes contre lui, et du coup l'idée c'est vraiment de sauver un client qui est vraiment innocent à la base mais qui est compliqué à sauver. Et du coup il y a vraiment un jeu de pendant, donc on est au tribunal, et du coup il y a vraiment un jeu avec le silence, quand vraiment notre décision qu'on doit faire, quoi dire pour convaincre le juge est important. Donc il y a un jeu entre le silence et la musique, une fois que on a bien répondu, on a bien sauvé le client, qui fait vraiment qui donne des moments vraiment jouissifs qui sont vraiment efficaces et rendus possibles grâce à la musique. Donc vraiment la musique de AC Tourney, en ça m'a vraiment marqué quand j'étais ado.

0: Du coup, Lucas, je vais enchaîner avec la deuxième question. Quel OST t'a récemment marqué?
1: L'OST que j'écoute à

son gameplay, le mystère autour de son gameplay et la palette de ses environnements. Et qui marchait aussi bien dans Disaster Peace parce que c'était un peu pareil, ça ressemblait finalement à cet univers qu'on parcourt et qui nous paraît un peu obscur au début du jeu. Et je trouve que la musique marche super bien donc dans les deux cas. Mais là, en l'occurrence, l'écoute que j'ai, l'album que j'écoute vraiment beaucoup, c'est celle de Tunic, et c'est celle qui m'a beaucoup marqué récemment.

Alors pour moi récemment, j'ai pas eu trop l'occasion de jouer à beaucoup de jeux, donc je vais citer des jeux relativement vieux entre guillemets, genre qui datent de quelques années. Mais j'ai envie de parler du travail de Callum Bowen, du coup sur deux jeux sur lesquels il a travaillé. Donc premièrement sur Pikuniku, un jeu indé où je trouve qu'il a vraiment réussi à capturer l'esprit des jeux fun des années 2000. Donc Pikuniku, c'est un jeu de plateforme aventure en 2D avec une esthétique assez enfantine, avec un peu un jeu de collage d'éléments découpés, des par personnages assez simples, et du coup avec un esprit assez enfantin, et du coup la musique colle parfaitement à cette ambiance, du coup naïve et amusante, avec notamment des samples qui m'ont rappelé les synthés que j'avais quand j'étais petit, Casio, du coup des samples vraiment simple et pas de très bonne qualité, mais qui donne du cachet au jeu. Et du coup, son deuxième jeu sur lequel je voulais rebondir, c'était sur le jeu de voyage, où là, c'est un peu un autre esprit, plus dans l'esprit Ghibli, Moebius, du coup, un jeu toujours en 2D, mais plus dans la contemplation et la narration. Et là, comme je disais, ben, il a réussi vraiment à travailler sur des sonorités qui rappellent vraiment ben, Ghibli, les Zelda, donc une musique assez douce, moins fun, mais plus ambiante, avec des flûtes, des violons, plus orchestral, mais en restant assez simple dans l'esprit. Ben, ce que je voulais souligner, c'était vraiment, ça me fascinait que ben, le même compositeur qui a travaillé sur deux jeux a réussi ben, vraiment à faire ce qui, je pense, fait la force des musiques de jeux vidéo, de juste faire travailler une musique pour que ça colle à une esthétique.

graphique, du coup, d'avoir une esthétique sonore qui colle à une esthétique graphique. Et donc, c'est pas Callum Bowen qui est venu apporter son style au jeu vidéo sur lequel il a travaillé, mais lui qui a su adapter son style pour que ça colle parfaitement aux deux jeux, donc Pikuniku et Voyage, sur lesquels il a travaillé.

0: Du coup, Lucas, c'est quoi tes influences et références de musique hors jeux vidéo?
1: Moi, j'ai grandi dans un environnement entre le rap, le jazz et le R&B. Et aussi, je suis de famille malgache. Du coup, la musique de Madagascar, ça a toujours fait partie intégrante de ma vie, que ce soit lors de trajets en voiture en famille, des fêtes à la maison, ou juste quand la famille venait passer à la maison et que, par exemple, il y avait des barbecues dans le jardin. Sinon, quand j'ai commencé à vouloir élargir ma culture, j'ai diqué des trucs plutôt post-punk, rock alternative et shoegaze. Et aussi très vite la musique électronique à travers la house, la jungle et la techno. Et en fait, au fur et à mesure du temps, j'ai capté que les musiques qui me parlaient très vite sont des sonorités que j'ai pu entendre dans le passé dans des OST de jeux vidéo que j'écoutais quand j'étais petit. Notamment, j'ai très vite été attiré par la musique minimaliste de Steve Reich, qui me rappelait un peu mes heures passées sur SimCity, notamment SimCity 4. La musique électronique et le big beat aussi en particulier, c'est ultra présent dans plein d'OST de jeux vidéo. Et le jazz aussi, mais le jazz je l'écoutais déjà aussi étant petit, mais que j'ai retrouvé dans la musique de jeux vidéo. Par exemple, des OST comme Persona, c'est vraiment des trucs qui me rappellent mon enfance avec mes parents qui écoutaient du jazz. Si je dois name drop des artistes que j'adore, je nommerais Julia Holter, les Vivian Girls, King Krul et Kero Kero Bonito.

0: Et toi, ce serait quoi tes influences hors JV?
1: Alors, je dirais que pour moi, un artiste qui a été vraiment pivot dans ma culture musicale, c'est vraiment DJ Shadow, que j'ai découvert via le jeu DJ Hero. Donc, vraiment, c'était la version guitare Hero, mais pour DJ. Donc, on avait une platine en plastique. Et du coup, vraiment, les morceaux de DJ Shadow dans ce jeu étaient vraiment trop bien. Et du coup, ça m'a fait découvrir l'album Introducing, où la couverture de l'album, c'est vraiment, ça a fait découvrir le concept des crate diggers, donc les gens qui vont chez les disquaires pour essayer de trouver des pépites obscures. Et du coup, c'est vraiment ce qui m'a lancé dans l'idée de vraiment moi aussi essayer de faire du DJ Shadow, donc essayer de faire de la musique sans instrument, juste en samplant, et du coup de diguer des morceaux obscurs. Et vraiment DJ Shadow, ça a été l'artiste qui m'a montré que c'était possible de faire de la musique sans forcément savoir jouer de la musique, juste en étant malin, en analysant la musique et pouvoir que couper les bons endroits pour ensuite faire des collages ensuite. Du coup, moi, je me suis pas mal amusé à faire ça, à aller sur les groupes Facebook de diggers à l'époque pour découvrir des morceaux de jazz obscur des pays de l'Europe de l'Est ou des OST de films japonais vraiment pas très connu, et juste m'amuser ensuite dans ma chambre à écouter plein de musique, à découvrir plein de styles différents, et pour ensuite essayer. À l'époque, j'étais plus dans l'esprit un peu hip-hop, donc voilà, l'idée c'était de faire des beats de rap un peu boom-bap qui était revenu à la mode à l'époque où je m'étais mis à faire de la musique dans les années 2010. Ensuite, plus tard, lors de mes études, plus découvert la musique électronique, mais via le label Warp Records, avec notamment Aphex Twin, Clark, mais surtout les artistes qui m'ont marqué, c'était Boards of Canada, que j'écoutais en boucle à l'époque. Et c'est vraiment ce que j'aimais bien chez Boards of Canada, c'était les sonorités un peu, le côté un peu étrange, ésotérique, et aussi d'assumer les imperfections, les petits glitches. La granularité dans les sons, c'est vraiment le côté on s'en fout que ce soit hyper clean, mais parce que justement les imperfections ça rajoute quelque chose, un peu de une ambiance un peu intangible, un peu spéciale que vraiment j'aimais beaucoup. Et du coup maintenant, un peu dans le même esprit, j'écoute pas mal de dungeon synth, donc un genre qui pareil, ça pourrait être Board of Canada, pourrait être un peu du pas du dungeon synth dans l'esthétique, mais dans l'esprit des sonorités. Donc vraiment, la dungeon synth, ça reprend vraiment l'esthétique plus médiévale, mais avec des synthétiseurs qui vraiment sonnent pas très bien, sont avec beaucoup de bruit de mauvaise qualité, mais qui est assumé pour donner le côté justement un peu donjon, un peu spécial, sale. Et du coup, pour citer un artiste dans ce genre-là que j'aime beaucoup, ce serait Questmaster.

0: comment la VGM influence ton travail au niveau composition musicale et DJing, Lucas?
1: Quand j'ai commencé la composition de musique, j'ai naturellement commencé à recréer intuitivement des motifs que j'ai dû entendre et retenir d'OST que j'avais poncé. Je me souviens qu'il y avait du Sweden de Minecraft, il y avait du Secret of Mana dans mes mélodies, il y avait pas mal de Mario 64. En fait, c'est des mélodies qui me venaient en tête, du coup, quand je voulais écrire des trucs, si je mets une loupe de progression d'accords, c'est les mélodies que je vais vouloir refaire naturellement. Plus tard, j'ai très vite commencé à vouloir refaire des OST, refaire des thèmes mythiques, des thèmes d'Overworld, pas forcément des OST qui existent, mais refaire des moods d'OST, refaire des thèmes de boss de RPG, refaire des thèmes de cave, de plaine, de village, vouloir composer ma propre soundtrack de Pokémon par exemple. Et ensuite, j'ai rapidement mixé ça avec les genres que je composais. Par exemple, dès les premiers albums que j'ai sortis avec mon blaze Monoclose, où c'est mon nom de scène où je chante, on peut retrouver ces sonorités musique de jeux vidéo dans les instrus, et en vrai qui sont mélangées après à une esthétique plus soul, plus hip-hop. Et c'était pas vraiment recherché de vouloir avoir une esthétique jeux vidéo, je pense que ça a toujours été là dans mes compositions, vu que c'est la musique que j'entends le plus, c'est forcément la musique que je recrache le plus quand je compose. Mais après, c'est plus tard que j'ai vraiment voulu pousser le truc, que je me suis mis à sampler des OST de jeux vidéo pour servir de base dans mes tracks, que ce soit pour trouver une progression d'accords à loop ou ajouter des couches dans mes sons de musique électronique. J'ai vraiment ensuite pris la musique de jeux vidéo comme essence dans les compositions que je fais, que ce soit dans la musique électronique, dans des trucs plus hip-hop ou dans des trucs plus rock.

Alors moi, je dirais que la VGM m'a influencé vraiment par son éclectisme, un peu pour le mettre en lien avec DJ Shadow, c'est qu'en gros, la musique de jeux vidéo m'a fait découvrir plein de genres différents, même sans forcément que c'est la musique vidéo, mais juste là, je pense à typiquement FIFA, il y avait pas mal de musique pop ou rock. Pareil, j'ai joué à Tony Hawk, qui m'a fait pas mal écouter de punk. Donc en gros, on va dire les jeux vidéo m'ont permis de découvrir plein de genres différents. Et ensuite, du coup, les jeux de voiture, on découvre la musique électronique avec la drum and bass. Enfin, voilà, c'est vraiment les jeux vidéo sont un bon vecteur pour découvrir plein de genres différents. Mais toujours l'idée avec ces musiques-là, c'est que vu que les jeux vidéo, ça reste souvent de l'image, c'est des musiques qui se doivent d'être impactantes, d'essayer de coller une esthétique. Et du coup, c'est en ça que j'essaie de quand je fais des musiques, j'essaie de faire en sorte que quand on l'écoute, on essaie d'avoir des images assez fortes ou assez claires de ce que j'ai voulu exprimer. Et du coup, souvent, ce que je vais exprimer, ce serait plus des choses, j'allais dire, assez tangibles, plus des paysages, des forêts, des choses comme ça. C'est ce que j'essaie de faire quand je fais de la musique. Et du coup, pareil, au niveau de mes sets de DJ que je fais, c'est un peu la même idée de quand j'imagine un set, j'essaie d'imaginer une petite histoire derrière pour une petite aventure pour avoir un peu cet aspect, je raconte une histoire qui évolue, du coup, d'avoir des moments un peu intenses, des moments un peu chill, et ça, je trouve, je le lis vraiment à l'aspect VGM, d'essayer de raconter une histoire à travers la musique.

0: qu'est-ce qui t'a poussé à parler de la musique de jeux vidéo et à commencer à mixer ?
1: Là, j'imagine que ce que je vais dire, je vais un peu parler pour nous deux, mais c'est avant tout la passion pour la musique de jeux vidéo. Je trouve qu'on n'en parle pas assez entre nous, et quand je dis entre nous, c'est plutôt entre des amis ou entre la famille. Genre, parler de jeux comme quand on parle de films. C'est un truc classique maintenant, mais parler de musique de jeux vidéo, ça restait encore niche au moment où on a commencé, et ça l'est toujours actuellement. Il y a le fait aussi que c'était encore des contenus rares, surtout contenus francophones sur Internet qui sont rares. La musique de jeux vidéo, on n'en voit pas tant que ça dans les line-up de concerts, on n'en voit pas tant que ça dans les vidéos YouTube, on n'en voit pas tant que ça dans les line-up de DJ sets. Et les contenus qui en parlent sont souvent des one-shots, genre un média généraliste qui va en faire un sujet d'actu pour une occasion particulière. Il n'y a pas énormément de chaînes YouTube qui vont en faire leur sujet de prédilection. Ça commence à arriver maintenant. Après, il y a aussi le fait que je savais que ça m'aiderait à diguer encore plus sur cette culture que j'adore. C'est ça aussi qui nous a rapidement donné envie de faire des mix à la Dedeco ou à la El Famoso Demon sur ces obscurs mix. L'idée, c'est que je voulais montrer que c'est une musique large, qui ne se cantonne pas juste à de la chiptune ou à de l'orchestrale symphonique, qui sont un peu les deux genres de musique de jeux vidéo que l'on voit le plus souvent. Je sais que nous, on adorait plutôt le penchant musique électronique, la partie rave, la partie dansant des OST de jeux vidéo. Et on voulait montrer des trucs un peu plus niche et obscurs que les grands classiques du jeu vidéo. Et après, la dernière étape, c'était évidemment ce qu'on fait avec Gamify. Parce que ça nous permet de diguer sur un sujet précis de la VGM et d'aller à la rencontre de personnes qui en font ou de personnes qui en utilisent ou qui en parlent et échanger avec ces personnes-là et de retrouver en fait ce que je cherchais depuis le départ, c'était de pouvoir parler de musique de jeux vidéo avec d'autres gens.
0: Très bien, bah juste pour rebondir, enfin approfondir un peu, c'est juste bah pour moi la VGM c'était plus un, comme tu as dit, un prétexte pour créer et découvrir de la musique, creuser un peu plus quelque chose que j'aime pour l'approfondir et réfléchir sur la musique de jeux vidéo que j'aime bien écouter assez régulièrement dans l'œil tous les jours, quoi.

0: Et enfin, dernière question, Lucas, c'est quoi ton jeu du moment ou ton ou tes jeux du moment et est-ce que tu en recommandes un spécifiquement?
1: Ouais, en ce moment, je rattrape Starfield de Bethesda Softworks. Non, de Bethesda Studio, je sais plus. Et je trouve ça ouf. Je crois que j'ai une relation très forte à la formule RPG de Bethesda que j'ai découverte en 2011 avec Skyrim. Je la trouve merveilleuse, j'ai vraiment ce sentiment de liberté, d'aventure et d'immersion que je recherche dans ce genre de RPG. C'est un truc que j'ai pu retrouver dernièrement dans Disco Elysium par exemple ou dans Baldur's Gate 3. Et aussi dans une certaine mesure, c'est ce genre de jeu que je retrouve, enfin de feeling que je retrouve dans les derniers Zelda, Breath of the Wild et Tears of the Kingdom. Je trouve qu'on la retrouve sublimée dans Starfield. Et en plus, ça se passe dans un espace, dans un univers futuriste dans l'espace. C'est tout ce que je kiffe, compilé dans un jeu. Et je passe un moment fou à découvrir tous les pans du jeu, développer mon personnage, son lore, rejoindre plein de factions, faire des missions annexes qui nous font voyager partout dans l'univers et qui me donnent les mêmes sensations de voyage et de contemplation que je retrouve quand je joue à un jeu dans l'espace. Notamment, si je peux en citer un, c'est Elite Dangerous, un autre jeu d'exploration spatiale qui est assez ouf pour avoir ce côté contemplation et exploration dans l'espace. Bon, par contre, Bethesda oblige, j'ai attendu assez longtemps que le jeu soit stabilisé, et plusieurs patchs, et plusieurs modes pour pouvoir le commencer. Donc même si je recommande Starfield, je vous recommanderais de pas jouer à des jeux Bethesda à leur sortie, ou même de pas y jouer sans mode. Sinon, j'ai des recos universels à jeter comme ça, par-dessus la fenêtre. Jouer à Blueprints, jouer à Outer Wilds, jouer à Celeste. Et mon petit perso que j'adore, c'est jouer à UFO 50. C'est ouf.

0: Toi, c'est quoi ta recommandation de jeu?
1: Du coup, moi, en ce moment, je joue à Wonderstop, qui est sympa dans le genre Cozy Games. On incarne une combattante dans un monde plutôt esthétique médiévale. Et l'idée, c'est qu'elle enchaînait les victoires et d'un coup, elle se met à enchaîner plusieurs défaites. Et l'idée, c'est qu'elle a fait un peu un burn-out. Elle est plus capable d'être forte et de soulever son épée pour combattre. Et elle se retrouve du coup à s'enfuir pour fuir les problèmes ou essayer de trouver une solution. Elle quitte la ville et elle tombe sur un comté isolé dans lequel elle va se retrouver à travailler pour essayer de se ressourcer et apprendre à vivre plus simplement. Et du coup, l'ambiance est assez sympa et vraiment la musique est très cool. Elle est faite par Agirod et C418, donc, qui est connu pour avoir fait Minecraft. Et la musique colle encore une fois très bien avec l'ambiance du jeu vidéo, donc assez douce, avec des nappes, des pianos, et du coup, qui arrive à être à la fois tranquille et parfois à essayer de tomber un peu dans l'émotion, mais de manière élégante.

Merci de nous avoir écoutés. On espère que ce petit échange a été enrichissant pour vous et vous a permis d'en apprendre un peu plus sur nous et sur notre rapport à la musique de jeux vidéo. On se retrouve dans le prochain épisode de Gamify avec un invité qui viendra nous parler d'actu et de journalisme dans la musique de jeux vidéo. À bientôt !

0: Bonsoir à toutes et à tous, bienvenue sur Station Station pour cette 5e émission de La Lutte Musicale. Ce soir, nous allons vous proposer une émission un peu particulière sur un thème spécifique, le thème de la Bretagne, qui nous a été proposé par Caroline, qu'on a donc invité à participer avec nous à cette émission, à la fois en amont pour la sélection des morceaux, l'écriture de certains textes, et qui va intervenir aussi avec nous ce soir. Bonsoir Caroline.
1: Bonsoir, du coup je suis contente d'être invitée et on va présenter avec Paul une douzaine de morceaux qu'on a préparés ensemble.
0: Ouais, tout à fait, c'est quelque chose qu'on fait pour la première fois ici sur Station Station. Avant, sur notre radio de Cahors, on avait préparé plusieurs choses sur la musique occitane des années 70, où là c'était vraiment... très très poussé, on avait vraiment passé des heures de préparation et de travail. Cette fois-ci, c'est un peu plus en surface, on va dire que c'est une découverte de la Bretagne sans aller trop dans les détails. Mais voilà, on va quand même vous faire découvrir des morceaux bretons engagés, un peu de toute époque. Voilà, c'est assez large, autant années 70 que 80 que contemporains. Donc voilà, une sélection large et on a commencé ici avec une chanson qui évoque la grève des sardinières, une série de grèves qui a eu lieu entre 1905 et 1924 à Douarnenez et Concarneau. Les sardinières, qui étaient presque exclusivement des femmes, pouvaient travailler jusqu'à 18 heures par jour et sont payées à la pièce, et elles revendiquent d'être payées à l'heure. Plus de 1500 femmes adhèrent alors au syndicat des sardinières et remportent le conflit face à la direction. 19 années plus tard, leurs conditions de travail sont toujours aussi dures et elles revendiquent alors une augmentation des salaires. Malgré l'intervention des gendarmes pour tenter de briser la grève et une intervention du ministre du Travail, les sardinières tiennent bon. Elles sont rejointes par les marins qui bloquent le port et la ville. En 1905, les patrons cèdent enfin aux demandes des ouvrières. Cette chanson qu'on a écoutée a été écrite par Claude Michel et est composée par Jean-Pierre Deauvilliers afin de célébrer la mémoire de la lutte de celles qu'on appelait les peines sardines. Une chanson est un événement historique qui nous rappelle que la Bretagne est un territoire ouvrier qui a une histoire de lutte à laquelle les artistes que nous allons vous jouer ce soir s'identifient. C'est une histoire qui fait référence à la fois au XIXe siècle mais aussi plus loin à l'époque médiévale. De nombreux artistes bretons vont se référer à cette époque, on va le voir à travers les chansons qu'on va écouter. Et ils s'en servent pour dénoncer ce qu'ils considèrent comme une manifestation de l'impérialisme français envers la Bretagne. Donc les thèmes qu'on va aborder ce soir, ça va être les marées noires, les conditions de travail du prolétariat, la défense des patrimoines et langues régionales, toutes les raisons qui ne manquent pas en Bretagne pour se révolter. Et entre musique traditionnelle, renouveau folk dans les années 70 et métissage avec d'autres cultures, c'est parti pour explorer la Bretagne, terre de lutte.

0: Donc là, c'était le morceau « Il se meurt nos oiseaux » de Glenmore. C'est un morceau de 78. Et donc, Glenmore est particulièrement connu dans le milieu de la musique trad. Il a participé, enfin, ça a été une figure de tout ce mouvement renouveau culturel des années 70 via la musique. Et donc, dans ce morceau, c'est une référence au combat écologique et des catastrophes écologiques comme le Torrey Canton, la Mococadis, l'Erika, c'est des pétroliers qui se sont échoués sur les côtes. Et ça a donné lieu à des combats d'ordre plus politique, en fait, enfin, à des procès contre des sociétés comme Total.
1: D'accord. Et je sais d'ailleurs, tu m'avais raconté une petite anecdote, c'est que toi, tu bossais pour un festival super connu, qui est le Festival Interceltique de Lorient. Qu'est-ce qui s'était passé du coup avec ce festival envers Total?
0: Comme tous les festivals, on propose, il y a des partenariats, il y a des sponsors, et donc le sponsoring de Total avait été refusé pour des considérations politiques, écologiques, voilà.
1: D'accord, c'est déjà un beau geste d'engagement de la part d'un festival de refuser comme ça un sponsoring, j'imagine, plusieurs dizaines de milliers d'euros, voire plus, donc bravo à eux. Glenmore, je crois qu'il était aussi connu pour des prises de position assez radicales, à la fois donc anticléricales, anti-étatiques, et il a même appelé à la lutte armée contre l'État français. Il a composé l'hymne de l'ARB, l'armée révolutionnaire bretonne, et dans le contexte de décolonisation mondiale, des nombreux pays réclamaient et obtiennent leur indépendance des puissances coloniales. C'est le cas par exemple de l'Algérie, qui obtient son indépendance de la France en 1962, après une guerre de 8 ans. Et dans ce contexte, naissent en Bretagne, au début des années 60, deux organisations indépendantistes, le FLB, Front de Libération de la Bretagne, et l'ARB, Armée républicaine bretonne, qui deviendra plus tard l'armée révolutionnaire bretonne. Ils ont aussi d'autres modèles un peu partout à travers le monde, notamment les Irlandais de l'IRA, ou les Québécois du Front de libération du Québec. Et ces organisations, donc à l'époque, n'hésitaient pas à recourir à la violence et notamment aux attentats pour revendiquer l'autonomie de la Bretagne.
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0: Donc là, ce morceau, c'était Liberté, Égalité, Laissez-moi rigoler de Marie-Paul. C'est un morceau de 75. Et donc ça, c'est une artiste aussi très connue du renouveau culturel breton et une pionnière de la musique folk celtique. Et c'est une artiste, par exemple, qui a refusé de signer avec Barclay pour contribuer à l'économie des labels indépendants et qui a beaucoup privilégié la scène locale et qui a dénoncé la marchandisation de la culture. Elle a fait, par exemple, d'autres morceaux. Elle a fait un morceau que j'aime beaucoup qui s'appelle « Les croix de Broëla ». Ça illustre les disparus en mer. Et voilà, les croix de Broëla, c'est des croix qui sont plantées vraiment sur les côtes, en bord de mer. Et voilà, c'est une croix par disparue, ça illustre ça. Voilà.
1: D'accord, bah c'est vrai qu'en fait, sa musique aujourd'hui, c'est assez dur de la trouver en ligne. Ici, on a réussi à trouver ce morceau. L'autre, il était plus compliqué à trouver en ligne. Celui qu'on a écouté, donc, c'était « Liberté, égalité, laissez-moi rigoler ». Qui est présent sur l'album éponyme Marie-Paul et qui est sorti en 1975 sur le label Le Chant du Monde.

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0: Donc là, c'était Les Prolétaires de Gilles Servat. Gilles Servat, voilà, qui est aussi connu dans ce milieu-là. Donc lui, c'était un Auvergnat qui est monté à Paris et qui a rencontré dans ce cadre-là la communauté bretonne. Donc dans le quartier de Montparnasse, qui est un quartier breton, Auvergnat aussi. Et donc, y a eu beaucoup d'immigration et beaucoup...
1: Ouais, ce qui était marrant, c'est que lui, il n'est pas un breton à la base, mais en fait, il va vraiment tomber amoureux de la langue et de la culture bretonne, notamment donc, à Paris, tu l'as dit, donc, en vivant dans le quartier de Montparnasse, qui est un quartier où de nombreux bretons se retrouvent, parce que ils sont aussi confrontés à un fort exode rural, si on peut dire, vers Paris, où beaucoup de Bretons se retrouvent obligés de quitter leur région d'origine, parfois par manque de travail, en fait, parce qu'ils ne peuvent pas trouver de travail sur place, mis à part les métiers de la pêche ou de l'usine. Et donc, ils sont obligés de se retrouver à Paris. Il y en a beaucoup qui peuvent vivre ça aussi comme une coupure de leur... milieu d'origine, de leur région d'origine, et qui peuvent parfois mal vivre cet exode un peu forcé à Paris. Et tu me disais aussi qu'il y a des législations européennes qui étaient en application donc dans le milieu de la pêche, qui étaient assez contraignantes pour les petits pêcheurs.
0: Oui, en effet, la pêche, c'était quand même une économie forte en Bretagne. Ça l'est encore beaucoup, mais moins. Et il y a des grosses industries qui sont privilégiées. Les petits pêcheurs s'en plaignent, en effet, en Bretagne comme ailleurs aussi, je pense. Mais voilà. Dans ce cas-là, on peut enchaîner peut-être sur un autre morceau de Gilles Servat, qui est un peu plus connu, peut-être.
1: Ouais. Tout à fait, en fait, comme c'est un chanteur assez important de la Bretagne, on vous a sélectionné deux morceaux de cet artiste. Donc tout de suite, on va s'écouter son deuxième morceau qu'on commentera ensuite.

0: Alors, ce deuxième morceau de Gilles Serva, il s'intitule « La Blanche Hermine ». C'est un morceau qui a fait beaucoup de bruit, puisque c'est un morceau qui va connaître un accueil un peu mitigé, dans le sens où il sera censuré par la télévision et la radio. C'est un hymne pour la lutte armée contre la France. Il y fait référence à Fougère et Clisson. Est-ce que tu peux nous dire un peu, Caroline, qu'est-ce que c'est que Fougère et Clisson et pourquoi ces références dans cette chanson ?
1: En fait, ouais, Fougère et Clisson, pour ceux qui situent, c'est vraiment Ille et Vilaine, entre guillemets, la frontière entre la Bretagne et la France, mais qui était une vraie frontière à cette époque-là, à l'époque à laquelle il fait référence. Et donc, par là, il fait référence à une lutte. Une lutte à l'époque de Anne de Bretagne, donc la France contre la Bretagne, et une lutte qui était armée à cette époque-là.
0: Ouais, et une chanson qui a aussi été mal vue par les préfectures du Morbihan qui tentent d'interdire des concerts de Gilles Serva. Et c'est une chanson qui, par ses références un peu médiévales, passéistes, peut avoir plusieurs grilles de lecture, un peu tendancieuses, puisqu'elle a été reprise et diffusée dans des rassemblements du Front National, sans l'accord de l'auteur. Et celui-ci, à ce moment-là, il va alors composer une seconde chanson qui va s'intituler « Touche pas à la Blanche Hermine », où là, il va complètement descendre en flamme l'extrême droite et refuser qu'elle s'approprie ce thème. C'est vrai qu'il y a plusieurs morceaux dans lesquels les artistes bretons donc, font référence au passé, à l'histoire médiévale, etc. Mais pour autant, ils refusent que ces thèmes soient réappropriés par l'extrême droite. Qu'est-ce que tu peux nous en dire de plus, Caroline ?
1: Oui, c'est sûr que ça peut faire passéiste. Après, en fait, c'est aussi des références à l'époque où la Bretagne était une nation et était un État, parce qu'ils avaient un gouvernement aussi. Et donc, en fait, les références se font à ce niveau-là, sur cette époque-là, parce qu'après, en fait, il y a eu une domination de l'Empire français à l'époque, et puis, en fait, de l'État français par la suite.
0: Ouais, c'est un peu ce qu'on a vu tout à l'heure sur des thèmes anti-impérialistes. Le fait aussi que la France veut imposer sa langue empêche les Bretons donc de parler leur langue naturelle. C'est très très mal vécu. Voilà, donc il y a un peu tout ça qui fait qu'il y a un ras-le-bol et un sentiment de violence envers l'État français qui vient imposer sa loi en Bretagne. On va enchaîner avec le morceau suivant, toujours dans les années 70, mais dans un style un peu différent. On s'écoute ça tout de suite et puis on vous le commente ensuite.

0: Alors là, on vient de changer de style musical avec un extrait d'un album qui s'intitule « Après la marée noire, vers une musique bretonne nouvelle ». C'est un album qui est dirigé par François Tusk, un musicien pionnier du free jazz en France, qui va jouer notamment avec Colette Mani, et qui est dans tous les bons coups musicaux et révolutionnaires des années 70, avec son groupe l'Intercommunal Free Dance Music Orchestra, puisqu'on vous l'avait déjà joué lors de notre émission sur la musique occitane des années 70, car elle fait partie d'un autre band qui s'appelle la Fanfare Bolchevique de Prades-le-Lez. Donc il était aussi présent en Occitanie. Mais il va, dans les années 70, passer des vacances en Bretagne et découvrir des musiciens locaux auxquels il va proposer de participer à un projet avec son orchestre. Et il va créer donc une création novatrice mêlant jazz et tradition bretonne. Le résultat, on vient de se l'écouter ici avec ce bien nommé morceau « La rencontre ». Et la rencontre, on va voir que c'est quelque chose aussi qui caractérise la Bretagne dans son ensemble au niveau des styles musicaux, puisqu'il y a beaucoup de croisements qui vont se faire entre musique traditionnelle et musique contemporaine.
1: Avec les autres styles de musique celtique, musique irlandaise, musique écossaise. Ouais, mais oui, aussi avec des styles un peu plus éloignés, on peut dire. Ouais.
0: Carrément, on va s'écouter ça tout à l'heure avec un autre morceau qui va beaucoup croiser les styles musicaux. Il y a un autre morceau qu'on aurait aimé pouvoir vous jouer ce soir, mais qu'on n'aura malheureusement pas le temps, qui est une rencontre entre des musiciens bretons et des musiciens palestiniens. Bon, malheureusement, voilà, on n'aura pas le temps de vous le passer ce soir, mais on a encore pas mal de morceaux à vous passer, donc on va enchaîner tout de suite sur le prochain morceau.

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0: Alors là, on vient de s'écouter sur un fond de rock progressif typique des années 70, Manu Lanuel, qui signe une chanson antimilitariste en hommage aux déserteurs. En effet, Caroline, je crois que beaucoup de Bretons, enfin beaucoup de personnes ont déserté les guerres, mais spécialement beaucoup de Bretons.
1: En effet, il y a eu des déserteurs bretons. Là, Manu Lanuel fait, en tout cas, rend hommage à eux. Et c'est surtout, c'est un symbole en fait de désertion et de face à l'État français. Et voilà, il cherche à rendre hommage à des héros qu'ont quelque part pris parti contre l'État français. Et contre le pouvoir militaire français. Alors, il y a eu la désertion pendant la Première Guerre mondiale, mais aussi celle par rapport au service militaire, etc. Voilà.
0: C'est ça, le sentiment patriotique ne prenait pas trop chez eux. Beaucoup ont préféré refuser cette guerre imposée par les gouvernements. Et c'était courageux de leur part. Et Manu Lanuel leur rend ici hommage dans cette belle chanson typique des années 70. Maintenant, on va faire un bond dans le temps avec le prochain morceau que je lance maintenant.

0: Donc là, c'était le morceau Avouen de Beatbot Trio. C'est un morceau de 2017. Donc là, ce groupe, il est très connu pour faire de la musique à danser. Il joue beaucoup dans les fechtounos, donc les bals bretons. À chaque fois, c'est des musiques très, très rythmiques, en fait. C'est tout le temps des musiques à danser, mais sur des thèmes très, assez engagés. Il y a des titres comme « Sans papa Babylone », « Gaza 87 »,« La monnaie »,« Alerte antifasciste ».
1: Yes.
0: Et donc voilà, ils chantent aussi en gallo. C'est assez intéressant, c'est une langue pas forcément très connue, enfin moins connue que le breton, mais ça fait partie aussi des langues bretonnes de Haute-Bretagne.
1: D'accord.
0: Donc région d'Ille-et-Vilaine pour situer. Quoi.
1: D'accord. Et est-ce que tu peux nous dire de quoi parle ce morceau ?
0: Le morceau, donc Avouen, ça vient de l'album Révolution Rurale. Pardon. Et il raconte l'histoire d'un agriculteur qui n'arrive pas à vendre ses récoltes à un prix juste.
1: D'accord.
0: Donc voilà, de crise économique.
1: D'accord. Et est-ce que c'est un groupe qui est encore sur scène aujourd'hui ?
0: C'est un groupe qui refuse un certain nombre de mesures liées à l'imposition du pass sanitaire.
1: D'accord.
0: Voilà.
1: D'accord, donc on peut les retrouver dans les manifs en ce moment.
0: Sûrement.
1: On s'y passe, sûrement. Très bien. On parlait aussi tout à l'heure de mélange. Là, c'est un bel exemple de mélange de styles musicaux, donc entre tradition et hip-hop.
0: Ouais, ça mélange du hip-hop, du reggae. Sur scène, il y a un accordéoniste, un chanteur et un beatboxer.
1: Ben, beau mélange. On poursuit dans notre exploration de la Bretagne avec le prochain morceau.

0: Donc là, c'était le morceau Anal Rouess Aour de Gwynin. Donc Gwynin, elle chante en breton, elle chante beaucoup dans des concours qui sont dédiés aux langues minoritaires et aussi dans des rassemblements. Elle a notamment chanté dans un rassemblement dédié à la réunification. Elle était un temps représentante dans des syndicats indépendantistes, autonomistes.
1: D'accord. Et est-ce que tu peux nous dire d'où vient cette chanson qu'elle chante et qu'on vient de s'écouter ?
0: Là, en fait, elle a mis en musique un poème d'Angela Duval. D'accord. Angela Duval, donc, c'était une poétesse en langue bretonne et une militante pour la reconnaissance et le développement de la culture et particulièrement de la langue bretonne.
1: D'accord. Et alors, que signifie le titre de ce morceau ?
0: Donc, ça veut, en français, ça veut dire la clé d'or.
1: Ouais.
0: Et c'est toute une métaphore autour d'un... Enfin, c'est un peu sur le thème de la légende, des mythes. Et donc, c'est, elle fait le cheminement autour d'un château qui serait rempli de trésors oubliés. Et tous ces trésors oubliés, ce serait la culture bretonne. La clé, ce serait la langue qui permettrait de redécouvrir le patrimoine et la culture.
1: D'accord. On approche maintenant de la fin de cette émission Découverte des cultures et musiques bretonnes. On a le temps de s'écouter un dernier morceau avant de se quitter. Voilà, je pense qu'après ce morceau, on pourra reprendre encore un peu la parole pour vous souhaiter une bonne soirée et à bientôt. Donc je balance le dernier morceau et on se retrouve juste après.

0: Donc là, on vient de s'écouter le dernier morceau, Un Vrouwt Merglet, donc, qui est de Chris Men en 2017.
1: Très bien. Eh bien, en tout cas, un grand merci à toi, Caroline, d'avoir accepté de participer à cette émission et puis aussi pour tout le travail que tu as fourni, puisque, je le rappelle, c'est toi qui as sélectionné la majeure partie des morceaux de cette émission, qui a aussi écrit des textes. Donc voilà, merci beaucoup de nous avoir proposé ce thème. Et j'espère qu'on aura fait une belle première découverte de la Bretagne en tant que terre de lutte et de musique.
0: Oui, bien.
1: Nickel. Et alors nous, dans notre émission, le mois prochain, on devrait accueillir l'association Consentis pour parler de lutte contre les violences sexistes et sexuelles. Donc on vous souhaite une très belle soirée et puis on se retrouve dans un mois pour la 6e émission de La Lutte Musicale sur Station Station. Bonne soirée.
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3: Béton. Romain.
4: Portrait de ce que la greffe amoureuse a pris dans ses os. Le naturellement lui devenu naturellement elle. Nicolas Tarazov et Léonore Zvietine.
5: Ne serais-je plus après toi qu'un fruit pourri, jamais mûr, un fruit gâché, immangeable, prétentieux, gâté. Colia, dis-moi. Sensiblement, ostensiblement alors, la bestiole m'a fait ses petits. En était-il conscient? Ses larves croissaient en moi, je caressais à l'intérieur des gestes qui me paraissaient nouveaux. M'étiolais-je à ce moment? Je ne sais pas. Même à présent, tout cela m'apparaît dans un brouhaha. Une part de moi criait doucement. Libère-nous, ô loup, ô loup. Tais-toi donc, tu ne savais rien. Mes mécanismes relationnels en grande partie réencodés, complètement, comme une sauvegarde. Des résidus de lui, après un auto-da-fé, il aurait fallu. Non, Léonora, il n'aurait rien fallu. Il est depuis longtemps un de ces fantômes. Tu as essaimé en moi, vilain. Affreux Colia, moi, à ce moment-là, Gaïa de ton amour, j'ai avalé, souri, coucouné, des êtres gris et solidaires. Je n'avais rien contre eux, ces nouveaux parasites familiers proliféraient sous mon corps. Seulement, en apparence, rien qu'une brebis, rien qu'un diamant. Cette tendresse, tendre gale d'amour. Quand tes yeux se sont posés sur moi en profondeur, des œufs, oui, des œufs bleus, transparents et profonds. Mon ex me hante. Et si nous avions échangé?
4: C'était Nicolas Tarazov aux éditions Béton.

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Le samedi, le vent s'était mis à bouillir. C'était un vent tout jeune. Il emportait des nuages, des poussières, du soleil, de l'ombre, du froid et du chaud, tout ensemble, comme dans un sac. Puis tout d'un coup, il laissait tomber tout ça sur la terre, et alors, tout ça libéré, se remettait doucement à sa place, et on était ravis de voir bouger la jeunesse et la vigueur du printemps.

Le cerf quitta le hangar et il vint humer. Puis, il partit droit devant lui, assez vite, mais sans trop de hâte. Moins vite que le vent qui l'entourait, le poussait, le dépassait et sifflait dans ses ramures comme dans des cordages de bateau.

Le cerf se coucha près d'une fontaine dans l'herbe noire. Il tendit le cou vers le ruisseau, il se mit à boire, puis il arracha à pleines dents le cresson, et il mangea, et il but tout à la fois, et il bava une salive verte terriblement abondante, tant qu'à la fin, ça le gêna et il fit un bond vers le soleil.

Il avait vu un endroit tout propre avec de l'herbe chaude. Il s'y étendit comme un cheval mort, couché sur le flanc, les jambes allongées. Il dormit, puis il s'éveilla. Le glissement des nuages se reflétait dans ses yeux, le vent le piquait gentiment sous les poils. Un pistil de fleurs de platane, tout hargneux, vint se poser sur ses naseaux et il n'osa pas bouger pour le chasser. Il fronçait seulement les babines. Alors, le cerf dansa pour lui-même. Il était sur une lande nue. Il se sentait triste en se souvenant du cheval. Il leva les jambes, une après l'autre. Il baissait la tête, il la relevait, il éternuait. Il était triste. La lande nue, le printemps, pas de femelle, le cheval, le vieil homme, le jeune homme qui arrosait. Il dansa, le vieil homme, il dansa, le jeune homme, aux yeux paisibles. Il dansa le cheval malheureux et le cerf malheureux. Il dansa la lande, il dansa son désir de printemps. Il dansa la brume et le ciel. Il dansa toutes les odeurs et tout ce qu'il voyait et tout ce qui était sensible à ses yeux, à ses oreilles, à ses narines et à sa peau.

Sema, là. Voilà, au pas. C'est bien le bébé. Deux semaines, voilà.

Il était une fois un petit garçon qui aimait bien se promener à la campagne. Et un bel après-midi, il est allé se promener du côté des marécages, là où les sols pleurent sur la terre et l'air est tout mouillé. Et la mousse qui descend des cyprès ressemble à un monstre à l'œil maussade, juste à l'endroit où vivent les grenouilles. Eh bien, ce petit garçon, il s'assoit sur un tronc d'arbre et il écoute les grenouilles. D'abord, elles ne parlent que le langage des grenouilles, quoi, quelques-unes disent.

0: Et même de temps à autre, on entend certes une grenouille qui fond. Bientôt, ce petit garçon, il ferme les yeux pour mieux entendre. Il écoute encore les grenouilles. Et là, il découvre que les grenouilles ne parlent plus le langage des grenouilles. Pas du tout. Elles parlent le langage des gens. Il y en avait une qui disait, par exemple...
1: Out, out, out, out, out. 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
0: Et une autre répond en disant Et encore une autre demande
1: où ça, où ça, où ça, où ça, où ça, où ça. Où ça ?
0: Un crapaud de répondre.
2: Dans la boue, dans la boue. 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
0: Et un très vieux grand-père qui chante et presque dit.

Et une toute petite grenouille a dit « Je peux pas, je peux pas, je peux pas, je peux pas, je peux pas, je peux pas, je peux pas, je peux pas, je peux pas, je peux pas, je peux pas, je peux pas, je 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gros et verts, il sort la tête de l'eau et il dit « Oh !» Et toutes les grenouilles, elle saute dans l'eau et elle nage au loin en faisant

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1: En musique, ou plutôt dans l'enregistrement, on pense souvent que l'erreur est censée disparaître. On la coupe, on la corrige, on la remplace, et pourtant, historiquement, on a bien vu que quelques-unes de ces erreurs sont belles et bien restées. Elles traversent le mix final, elles deviennent audibles, parfois même centrales. Mais ces moments ne sont pas seulement des curiosités. Ils apparaissent à des moments précis de l'histoire, disent quelque chose d'un contexte, d'une tension, d'une manière de produire et d'écouter la musique. Aujourd'hui, on va regarder d'un peu plus près ces instants où l'imprévu ne corrige pas la musique, mais la transforme et parfois même redéfinit ses règles.

quand on écoute Blitzkrieg Bop des Ramones, on entend une musique simple, rapide, presque brute. Mais cette simplicité n'est pas une limite technique. Elle est une décision consciente qui s'inscrit dans une rupture plus large. À la fin des années 70, le rock dominant devient de plus en plus complexe. Les groupes investissent des studios coûteux, multiplient les prises, cherchent une forme de perfection sonore. Cette évolution crée une hiérarchie implicite. D'un côté, les professionnels, capables de produire cette musique, et de l'autre, le public réduit à l'écoute. Le punk vient briser cette séparation. En laissant apparaître les erreurs, les saturations, les approximations, il remet en cause l'idée même de qualité musicale. Il ne s'agit plus de jouer parfaitement, mais de jouer immédiatement. Et cette immédiateté est essentielle, car elle réduit la distance entre l'intention et le résultat. Elle donne à la musique une dimension plus directe, presque, on va dire, urgente. L'erreur devient alors un signe d'authenticité, mais aussi un outil de contestation. Elle refuse les normes imposées par l'industrie et propose une autre manière de faire circuler la musique.

Dans le Bronx, à la même période, une autre forme d'invention apparaît, mais dans un contexte très différent. Le hip-hop ne naît pas d'un rejet esthétique, d'une musique trop sophistiquée, il naît, entre autres, d'un manque. Manque d'instruments, manque d'accès aux studios et manque de moyens. Face à ces contraintes, les artistes transforment les outils disponibles. Les platines deviennent des instruments et les disques deviennent des matières premières. Dans The Adventures of Grandmaster Flash on the Wheels of Steel, la musique n'est pas composée au sens traditionnel. Elle est assemblée, découpée et recomposée en temps réel. Ce geste change profondément la logique musicale. Parce qu'on ne part plus de zéro, on part de l'existant, on manipule, on répète et on détourne. Le scratch, par exemple, peut être compris comme un moment de friction entre le geste humain et la machine. Ce n'est pas un son propre, entre guillemets, c'est un son produit par une résistance, par un frottement et par une irrégularité. Ce type de son introduit une nouvelle esthétique, une esthétique du fragment, du rythme, de la rupture. Ici, l'erreur n'est plus une anomalie, elle devient un vrai principe de création.

Dans les années 80, cette logique de détournement se retrouve dans l'usage des machines. La Roland TB-303 est conçue pour imiter une basse, mais elle échoue à produire un son réaliste. Cet échec est important, car il révèle un décalage entre l'intention du fabricant et l'usage réel. Lorsque les producteurs commencent à explorer cette machine, ils ne cherchent pas à corriger son défaut. Ils cherchent à comprendre ce qu'il permet. En poussant les réglages à l'extrême, ils révèlent des sonorités inattendues. Dans Acid Tracks de Future, le son devient instable, répétitif, presque hypnotique. Cette instabilité est essentielle, parce qu'elle crée une tension et une sensation de mouvement permanent. Ce qui est intéressant ici, c'est que l'innovation ne vient pas d'une amélioration technique, mais d'un mauvais usage. Un usage non prévu, non validé, quoi. Et ça montre que la technologie musicale n'est jamais neutre. Elle propose des possibilités, mais ce sont les pratiques qui en déterminent le sens. L'erreur ou le défaut devient alors un point d'entrée vers de nouvelles formes.

Sur scène, cette logique prend encore une autre dimension. Avec Nirvana, les concerts ne cherchent pas à reproduire fidèlement les versions enregistrées. Ils les transforment. Par exemple, dans certaines versions live de Smells Like Teen Spirit, la voix peut se briser, le tempo peut fluctuer et la structure se désorganise. Ces éléments pourraient être perçus comme des défauts, notamment d'une oreille plus contemporaine, mais dans ce contexte, ils deviennent des signes de sincérité. Le live introduit une dimension de risque. Contrairement au studio, il n'y a pas de possibilité de correction. Tout se joue dans l'instant même. Ce rapport au risque modifie la manière dont la musique est perçue. L'auditeur ne cherche plus une version parfaite, il cherche une vraie expérience. Quelque chose d'unique qui ne se reproduira pas exactement. Cette transformation est aussi liée à un contexte social. Au début des années 90, une partie de la jeunesse exprime un rejet des formes trop contrôlées, trop lisses. L'imperfection devient alors une manière de rendre visible ce malaise.

À travers ces exemples, on voit apparaître une constante. L'erreur devient significative lorsqu'elle s'inscrit dans une transformation plus large. Elle peut être un refus, comme dans le punk, une invention créée de la contrainte, comme dans le hip-hop, un détournement technologique, comme dans la musique électronique, ou une recherche de sincérité, comme dans le live. Dans tous les cas, elle indique un déplacement, un changement dans la manière de produire, de jouer ou d'écouter même la musique. Finalement, l'erreur ne dit pas seulement quelque chose du son, elle dit quelque chose du moment dans lequel ce son apparaît. Alors, tout ça me donne un peu envie de dire que la prochaine fois que vous entendez une imperfection, une irrégularité ou un moment instable, que vous pourriez peut-être prendre le temps de l'écouter autrement, parce que ce n'est peut-être pas une erreur, mais simplement une trace d'un changement en cours.

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0: tous, bonsoir à toutes. Vous êtes bien à l'écoute de L'Envolée, comme tous les vendredis soirs, de 19h à 20h30, sur Fréquence Paris Pluriel 106.3 et rediffusée par plein de radios locales un peu partout en France. Comme d'habitude, on les remercie. Aujourd'hui, c'est une émission un peu spéciale. Tout d'abord, parce que je suis arrivé en speed dans les studios,
1: Yes.
0: parce que j'ai même pas eu le temps de m'asseoir.
1: Mais on a un revenant... à l'antenne.
0: Bah ouais, et puis qui en plus contraint tout le monde à revenir. À la base, on n'avait pas trop prévu de faire cette émission. On va vous expliquer tranquillement pourquoi. Mais avant de commencer,
1: On va peut-être faire les contacts d'abord.
0: Ouais, tout d'abord, je vais présenter un peu les gens qu'il y a autour de la table. Tout d'abord, il y a Inès.
1: Salut.
0: Il y a Gabriel.
2: Salut.
0: Et puis un poteau qui nous file un coup de main à la technique. Merci mille fois d'être là. L'émission. Et puis Serge qui vous salue.
1: Et qui est de retour.
0: Ça fait plaisir d'être là. Il manque plus que Sylvia. Mais ça ne saurait tarder.
1: Et
0: Louise, bien sûr. Mais c'est, je parlais des gens qui font partie des revenants, parce que Louise, elle continue à faire le taf et tout. Pour commencer, L'Envolée, c'est quoi ? L'Envolée, c'est une émission de radio et un journal qui donne la parole à toutes les personnes enfermées et à leurs proches, et donc on considère tous les lieux d'enfermement, que ça soit bien évidemment les tôles, mais aussi les hôpitaux psychiatriques et les prisons pour étrangers que sont les CRA. On essaye de relayer les luttes à l'intérieur qui sont menées par ces gens ou des gens qui peuvent lutter aussi de l'extérieur, mais pour l'intérieur. Avec toujours essayer de rapporter la parole de l'intérieur. Et donc, comme je vous le disais, c'est une émission un peu spéciale, parce qu'à la base, on n'avait pas trop prévu de venir bosser un 1er mai, quoi. Faut pas déconner. Donc, soyons honnêtes, on n'a pas tous été sérieux, on n'est pas tous allés à la manif. Mais il y en a certains qui ont dû raccourcir leur manif pour pouvoir venir animer cette émission. Mais parce qu'en fait, il s'est passé en début de semaine un truc qui est pas anodin, c'est que les matons ont annoncé le blocage de la moitié des taux, le ministère 20%, mais n'empêche que ça reste en fait un gros mouvement, et on a entendu plein d'horreurs en ce début de semaine, et en fait ça nous semblait pas possible de laisser passer ça, on va revenir un peu là-dessus en deuxième partie d'émission, où on va parler du blocage des blocages des matons, et puis un peu voir ce qu'ils disent, notamment sur la surpopulation carcérale, donc ce que nous on appelle le surenfermement de la population, et après revenir aussi un peu après la seconde musique sur les batailles des syndicats. Donc c'est une émission qui a été préparée un petit peu à l'arrache, soyons honnêtes. Donc il est possible que vous ayez des gros sons qui passent, un peu longs, mais on a fait exprès de choisir des trucs qui sont cool pour que vous n'ayez pas envie de lâcher l'affaire. Comme d'habitude, on va commencer par des lettres, mais là c'est pas exactement une lettre, c'est un communiqué de proches qui nous vient de Moulins. Et qui va donc yes. nous être lu par...
1: Mais
0: par,
1: avant ça, ouais, il pardon. Faut qu'on rappelle les contacts.
0: Pardon.
1: T'inquiète. Et il faut préciser aussi, même si on l'avait compris, que du coup, c'est l'émission du vendredi 1er mai qui est en direct. Et on le dit parce que comme on fait beaucoup de rediffs cette année, c'est pas toujours facile de s'y repérer. Donc voilà, on y aura pensé cette fois-ci. Et oui, juste pour nous écrire, c'est à l'envolée-fpp, 1 rue de la Solidarité, 75 019 Paris. On peut nous appeler toute la semaine, nous laisser des messages sur le répondeur, des textos et sur les applis au 07 53 10 31 95. Si vous nous écoutez en direct ce 1er mai, vous pouvez nous appeler au 01 40 05 06 10. On a un site internet, l'envolée.net. Et on est joignable par mail à contact@l'envolée.net et sur Insta à l'envolée journal.
0: Et juste pour dire, pour les gens qui ont appelé sur l'hôtel qui devait être à l'intérieur, si vous ne laissez pas de message sur le répondeur, on ne peut pas vous rappeler, quoi. Voilà. Ou en tout cas, soit laisser des coordonnées ou le numéro pour qu'on puisse vous laisser un message quand on rappelle à l'intérieur. Voilà, parce que ça arrive. Après, voilà, la boîte mail, le truc de messagerie, c'est un peu chelou comme ça fonctionne. Je suis pas sûr que ça fonctionne toujours, mais en tout cas, voilà, quand on a juste le truc de l'intérieur, en fait, on peut pas savoir qui c'est. Donc voilà, donc la personne qui a appelé il y a une petite dizaine de jours, si je me trompe pas, de pas hésiter à rappeler. Voilà, on essaye de répondre quand on peut et quand on peut pas, on rappelle. Donc voilà, donc pas hésiter à ce niveau-là de retenter l'affaire. Donc, comme on le disait, on va commencer par un communiqué de proche pour ce qui se passe à Moulins.
1: Donc, le communiqué, il s'appelle « On mange du poison à la centrale de Moulins-Isère ». Depuis des mois, au sein du quartier Maison Centrale de Moulins-Isère, les conditions d'hygiène relatives à la nourriture sont tout simplement inhumaines et dégradantes. Les gamelles, sorties de frigo régulièrement en panne, sont servies pourries, avec une odeur de fumier, comme en témoigne l'un des prisonniers du QMC. L'odeur des plats est plus pestilentielle encore que l'usine de croquettes pour chiens attenante à la prison. Les légumes en boîte qui y sont servis sont périmés depuis 2 ans, mais continuent d'être servis. Même chose pour les desserts, systématiquement périmés depuis plusieurs jours. Bien entendu, il ne vient pas à l'esprit du personnel de l'administration pénitentiaire d'avoir la décence de resservir une autre gamelle, saine, dès qu'un prisonnier se trouve confronté à l'une de ces gamelles au fumier. De nombreux prisonniers se retrouvent donc à ne plus être en mesure de se nourrir. Le risque est d'autant plus grand que dès que l'on tombe malade à cause de la gamelle, il n'y a aucun docteur disponible pour apporter le moindre soin. Et bizarrement, lorsque des prisonniers, pour alerter sur leur situation, écrivent à leur avocat, en principe sous pli confidentiel, les courriers disparaissent dans la nature. Même chose pour les appels aux avocats et avocates qui semblent étrangement fuités. La chef de cuisine est clairement responsable de tels dysfonctionnements. Le fait qu'elle bombarde ses gamelles à l'arôme de purin d'épices chelous ne change rien à la teneur du plat. Et comme plusieurs prisonniers l'ont constaté eux-mêmes, en plus, madame se permet de toucher la bouffe sans gants, elle se gratte les fesses puis trempe ses doigts dans les plats. Livrer de tels repas aux prisonniers est absolument indigne, en plus d'être particulièrement dangereux. Instaurer un climat de pression à l'encontre des prisonniers, souhaitant alerter avocats, avocates et juridictions compétentes, est intolérable. Il devient urgent que cela cesse immédiatement. Nous appelons toute personne choquée par la situation actuelle à appeler la prison. Donc le numéro de téléphone, c'est le 04 70 35 10 00. Et c'est aussi possible de dénoncer ça en leur écrivant à cette adresse. Direction du centre pénitentiaire de Moulins-Isère, 21 rue de Millepertuis, BP 24 03 401 Isère CEDEX.
0: Merci beaucoup. C'est hyper important de relayer ce qui se passe à l'intérieur. Là, il y a vraiment un truc de danger juste assez hallucinant. Voilà. Mais de manière générale, il y a ce truc qui est assez hallucinant et que l'administration pénitentiaire, de toute façon, prouve comme d'hab qu'en fait, elle n'en a rien à foutre des gens à l'intérieur. On avait vu ça aussi quand il y avait de la légionellose à la MAF de Rennes et tout ça, où en fait, ils laissaient le truc se passer et tout ça. Et donc, la santé des prisonniers et des prisonnières, l'administration pénitentiaire en a vraiment rien à foutre.
1: Ouais, et carrément, et en plus c'est bien précisé aussi et mis en lien avec la question de l'accès aux soins en prison. C'est quelque chose qu'on ne cesse de rappeler justement à cette antenne. C'est déjà avec la dégradation du système de santé, c'est compliqué dehors de trouver un médecin. Alors faut imaginer à l'intérieur où la santé des prisonniers, c'est le cadet des soucis de l'administration pénitentiaire, souvent la grande solution au moindre problème, ça va être un Doliprane. Et donc, c'est de plus en plus difficile de pouvoir voir un médecin. Et encore plus, c'est pas sans lien aussi avec ce dont on va parler tout à l'heure, mais avec toutes les revendications des matons qui expliquent que voilà, la moindre extraction médicale, ça devient un truc insurmontable pour eux. Donc c'est d'autant plus risqué et dangereux pour les prisonniers de manger un truc qui peut les rendre malades, mais qui peut causer des trucs vraiment graves, quoi. C'est pas juste une petite indigestion quand on voit les dysfonctionnements qui sont mentionnés ici.
0: Et d'ailleurs, sur cette question de amener au médical et tout ça, et amener à l'hôpital et tout, c'était faire les escortes, en fait, ça a été une revendication de l'administration pénitentiaire. Alors, je crois qu'il y a une 10-15 d'années où, en fait, ils ont récupéré ce truc. Avant, c'était les gendarmes ou les keufs, en fait, qui faisaient ces transferts. Voilà. Et en fait, ça a été les matons qu'on revendiquait pour pouvoir être toujours plus nombreux à avoir. Et donc, ça va faire vraiment des coups à ce qu'on disait, ce qu'on dira tout à l'heure. Mais ils ont vraiment revendiqué ce truc. Pour être que ça soit une nouvelle tâche qui soit à eux de le faire. Et après, derrière, c'est parce que c'était une manière d'avoir des armes, en fait. Parce que c'était pour ça qu'à la base, ils avaient interdit, enfin, que c'était pas les matons qui faisaient les escortes. C'est parce qu'en fait, il n'y avait pas d'armes. Mais donc, ça a été une manière d'armer, en fait, les matons. Et donc, les matons, après, derrière, ils ont obtenu ce truc-là. Et puis maintenant, ils disent, en fait, on n'est pas assez pour pouvoir le faire. Et donc, ils ne le font pas, quoi. Et ça prend pour les escortes, pour le médical. Mais bon, des fois, c'est encore plus dramatique humainement quand c'est pour la question d'un enterrement ou autre, où on peut pas, où soi-disant l'administration pénitentiaire n'a pas assez de personnes pour permettre d'aller voir l'enterrement de son proche ou ce genre de choses.
1: Et au-delà de la question des extractions, la flemme des matons, ou en tout cas leur refus de se bouger pour des prisonniers malades, c'est même aussi à l'intérieur de la prison. Combien de témoignages est-ce qu'on a lu de personnes qui nous disaient que ils avaient rendez-vous chez le médecin et que ils avaient rendez-vous donc à l'intérieur du service de santé de la prison, que les matons leur disent à la personne non, le rendez-vous il est annulé. Et puis après, la personne, elle apprend que les matons ont dit au médecin « Ah non, il n'a pas voulu venir, en fait, il ne devait plus avoir mal. » Parce que juste, ils ont la flemme d'escorter les prisonniers de leur cellule jusqu'au service médical. Enfin,
0: et ça, on peut en vouloir aussi aux médecins qui sont à l'intérieur de la tôle, qui acceptent toujours ce genre de discours de la part des matons, alors que, faut être... vraiment naïf, pour pas dire complètement teubé, de croire que, en fait, quand un maton il dit que la personne elle a pas envie de venir, alors que en fait ça fait trois mois, semaines que tu demandes un rendez-vous au médical, tu sais que c'est des conneries. Donc ils se cachent derrière leurs petits doigts à ce niveau-là, et ça c'est vraiment problématique, et ils font pas un minimum de contre-pouvoir, si encore ça pourrait exister de la part d'un corps médical, contre ça. Donc ça c'est sur les bails de santé. Après, derrière, sur la bouffe, alors moi je sais pas c'est quoi, s'il y a une régie ou pas à Moulins et tout, mais en gros quand même, dans la grosse majorité des tôles en France, la bouffe elle est faite par Sodexo, qui est une entreprise capitaliste, comme toute entreprise dans notre monde, quoi. Qui s'en met vraiment plein les fouilles sur le dos des prisonniers, et qui se retrouve aussi parfois à gérer les cantines et donc à se faire de la thune sur les cantines ou ce genre de choses, quoi. Et donc Sodexo, ils font vraiment de la merde comme bouffe, quoi. De toute façon, pour des gens qui ont eu la malchance d'avoir faire un séjour à l'hôpital ou autre, vous voyez bien ce que c'est, ce que vous avez comme bouffe dans les hostos. C'est encore pire dans les tôles, parce qu'ils mettent encore moins de thunes que ce qu'ils mettent, quoi. Et donc ils font juste en sorte que ça soit aux recommandations de, je sais pas comment ça s'appelle, mais à caloriques par jour, quoi. Mais c'est vraiment la bouffe la plus dégueulasse qui peut exister. Donc, bien évidemment, quand tu laisses à l'espace capitaliste des choses comme ça, bien évidemment que la bouffe, ils vont te faire de la thune dessus, et donc faire exactement, enfin te faire bouffer vraiment de la merde, quoi. Et en fait, faut pas minimiser le rôle qu'a la bouffe en détention. Et pour ça, je voulais juste rappeler deux bouquins. Qui ont été publiés ces derniers temps.
1: Ouais, bah, y avait déjà le bouquin « Mange ta peine » de Mauben qui lui a valu, on en a beaucoup parlé, mais quand même un transfert en QLCO, un transfert punitif, mais qui expliquait justement à quel point les cantines, c'est super important justement pour échapper à la gamelle. Et là, on voit à quel point à Moulins, c'est vital en fait d'échapper à la gamelle. Cuisiner en prison, ça n'a rien d'évident. Il faut le faire avec très très peu de matériel et avec surtout des choses qui coûtent extrêmement cher, hein, puisque Sodexo, l'administration pénitentiaire, etc., se font quand même une thune de ouf sur le dos des prisonniers. Donc, faut, voilà. Et c'est un livre hein, qui explique un peu toutes les manières justement d'avoir.